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4: Bienvenue dans cette dernière édition de la saison de Peut contenir des infos. Rassurez-vous, nous reviendrons à l'automne prochain plus fort et plus énergique que jamais. Salut Simon.
5: Salut Cathy.
4: Comment ça va?
5: Ça va bien toi-même?
4: Ça va très bien. Et là, avant d'aller plus loin, parce que ça fait déjà environ 17 secondes qu'on est entré dans le show, je voudrais rectifier un fait.
5: Oui, c'est ça.
4: On s'est rendu compte en fermant le quiz la semaine passée qu'on n'est pas bon en maths.
5: Ben c'est pour ça que je suis pas banquier ou encore que je suis pas commis comptable et puis que je travaille à radio. Puis là, il y a des mères qui sont en train de dire... T'as besoin de suivre ton cours de mathématiques si tu veux pas finir comme ce gars-là.
4: Ouais,
5: c'est parce que la semaine passée, j'ai donné, tu sais, je sais pas où ce qui était mes fractions, là. 8 sur 12, là, ça donne souvent les 6.66666.
4: Oui. Mais en même temps, ce spot, le calculer vite comme ça, c'est comme pas évident.
5: Mais c'est des fractions. Il a fallu que je fasse 4,

0: Voilà, c'est bien dit. Puis, hey, c'est, on dit une belle phrase inspirationnelle comme ça là, pour débuter l'émission de peu contenir des infos. Autre, vous motiver dans votre journée, on va aussi vous parler, je vais vous parler du super El Nino. Tu sais, on s'en était parlé un peu plus tôt.
1: Oui.
0: Le plan se dessine de plus en plus clair vers quelle tendance on s'en va. Également, on va parler avec Benoît, dernière chronique de la saison Benoît. On va parler des tendances 2027.
1: Bon.
0: Il semblerait que Benoît est dans l'écriture de son prochain livre.
1: Ah ouais, l'annuel de l'automobile.
0: Absolument.
1: OK.
0: Semblerait-il que ça se passe dans le sous-sol aussi. Ça.
1: Ah ouais, OK.
0: On aura plein de détails crunchy comme ça sur l'écriture de ce glorieux livre. Et je vais te parler, Simon, on aura une discussion sur l'interdiction des réseaux sociaux aux moins de 16 ans. C'est une loi ou en tout cas un projet qui a été déposé par Ottawa. Il y a plusieurs provinces qui s'intéressent à ça. Fait que je vais en discuter, voir qu'est-ce qu'on pense. Puis bon, avec ton expérience, la mienne, puis un peu tout ça. Parce que bon, on n'a pas tous eu des réseaux sociaux à la même hauteur et au même impact dans nos jeunes vies, puis on pourra peut-être en discuter. Et c'est aussi toi qui as le quiz cette semaine.
1: Oui, j'ai un quiz qui devrait te faciliter la vie pour faire tes fractions, parce qu'il y a 10 questions.
0: Yes!
1: Et puis c'est un quiz de connaissances générales.
0: Oh, fait qu'on va voir si je suis généralement connaissante.
1: Ouais, c'est ça. On va aller en géographie, on va aller dans les polygones, on va parler de marché.
0: Les polygones, intéressant. Tant qu'on ne parle pas des peintres célèbres, ça me va.
1: non, c'est ça, mais les polygones, c'est alors combien de côtés tel. En tout cas, il y a 10 questions tout et pour tout.
0: Intéressant.
1: Un beau petit quiz, je pense.
0: Oui. Ben,
1: il n'y a rien de ben dangereux là-dedans, là, je te le dis.
0: Non, je sais, mais tu sais, des fois, dans les questions de connaissances générales, c'est là où tu es comme un peu confiant, tu dis, bon, facile, des questions de la petite école. Puis là, finalement, tu te ramasses la pleine face dans le garnotte parce que tu t'es planté.
1: Parce que tu t'es enfargé dans tes lacets de bottines.
0: Oui, ou dans ta langue parce que tu ne savais pas bien dire. Fait que c'était. On verra. J'ai bien hâte. Sinon, tu as deux sujets aussi très intéressants. Intéressant, entre autres, une idée qui est assez folle pour un paquebot.
1: Ben c'est parce qu'ils sont en train de se préparer. En fait, ils le feront jamais, là, tant qu'à moi, là, mais je veux dire, c'est un paquebot. Imaginez le plus gros paquebot que vous ayez vu dans votre vie.
0: Plus que le Titanic, là.
1: Ah, comme plus que le Titanic, tu dis, mettons une ville flottante, on va dire.
0: OK. Wow.
1: C'est un petit peu là qu'on s'en va. Je vais te parler de ça tantôt.
0: OK.
1: Mais tu commences avec ça. Parce que je vais parler également des drones. Tu sais, les drones.
0: Oui, absolument.
1: J'avais parlé dernièrement comment les drones sont en train de changer le visage de la guerre.
0: Oui.
1: Ben là, ils ont inventé une arme française, puis qu'elle marche à part de ça, qui pourrait changer la guerre aux drones.
0: Ah ben ça, vas-y, écoute, je te laisse choisir. Les deux sujets sont intéressants parce que ce qu'on parlait des drones, puis comme on en parlait la dernière fois, c'est devenu... tellement rapide et, entre guillemets, facile d'avoir cet instrument-là. Fait que là,
1: c'est parce qu'on l'a vu en Ukraine, entre autres, la guerre contre les Russes, par exemple. On l'a vu en Iran aussi, quand ils ont précipité des essaims, là, tu sais, comme il y en avait des drones à un moment donné, là, c'était à coups de milliers que ça sortait dans... Alors là, il y a les Français, c'est une équipe de chercheurs français qui a mis au point une arme qui est capable de neutraliser jusqu'à 80 drones
0: d'un coup,
1: et avec un tir, et ça revient à peu près à 10 centimes. Donc, 10 cents à peu près, grosso modo. Ben, 15 cents.
0: Pour une fois qu'une arme est abordable.
1: Ouais.
0: Normalement, ça coûte des milliards et des milliards.
1: Et c'est assez astucieux, hein? C'est qu'ils utilisent pas des balles, pas des missiles, pas du feu, pas des affaires comme ça. Ils utilisent une arme électromagnétique.
0: Ah, ils font comme un champ autour des drones, puis là, ça les...
1: C'est un petit peu ça.
0: OK.
1: C'est un petit peu ça. Parce que d'habitude, les armes anti-drones, ce qu'on utilise, c'est soit des missiles, des brouilleurs d'ondes, ou des choses comme celle-là.
0: Absolument.
1: On va même tirer dessus avec des lasers. Ça a été essayé. Ouais.
0: OK.
1: Et la nouvelle arme, elle, c'est plutôt une impulsion électromagnétique. Donc, en clair, on envoie une décharge assez brève, mais extrêmement puissante, de décharge électromagnétique qui va carrément griller instantanément les composantes électroniques des drones dans le rayon d'action. On pointe ça vers le ciel, il y a des drones, bing-bang, c'est fini, ça tombe comme des mouches.
0: Oui, puis à coup de 80, ça va assez vite aussi. Là. Ben, fait que s'il y a comme une espèce de dessin, là, si on dit des drones. Là.
1: Exactement. Alors, ça revient à peu près à 10 centimes d'euros, donc à peu près, on va dire, une quinzaine de cents canadiens, là, si on fait la conversion. On peut détruire jusqu'à 80 drones simultanément, la portée quelques centaines de mètres.
0: OK. Selon les versions. En hauteur.
1: On pointe, là. C'est une espèce de. Je ne sais pas quelle hauteur, là, mais je veux dire, quelques centaines de mètres de rayon, j'imagine.
0: Okay. Okay.
1: Et l'avantage, c'est qu'on n'a même pas besoin de viser parce que l'impulsion va toucher tout ce qui est dans le cône d'émission. Tu comprends?
0: Absolument.
1: Exactement. Ce que ça veut dire, que s'il y a des drones dans l'espace aérien, bien sûr qu'eux autres vont être grillés.
0: Mais s'il y a des téléphones cellulaires, admettons, des télés, des ordinateurs.
1: Ou encore des avions.
0: Oh!
1: S'il passe un chasseur, puis c'est rendu que c'est des micro-ordinateurs, les chasseurs.
0: Oui, t'as raison.
1: On n'est pas à l'époque des Mustangs ou encore des Spitfire de la Deuxième Guerre mondiale. là.

0: c'est ça l'affaire.
1: Oui, puis là, comme, ça reste une arme. Là, quand tu dis on n'a pas besoin de viser, oui, mais.
0: Oui, ben, c'est sûr. Mais là, on est en train de se dire, ben, on a juste à dire à nos avions de ne pas passer là, par exemple, quand on est en train de faire la guerre, puis on va s'éviter oui, les problèmes.
1: Tu le planifies.
0: Ben, quand ça coûte 10 cents pour détruire 80 drones, tu dis, ben, je ne vais pas envoyer mon F-18 ou mon F, je ne sais pas trop quoi, F-35 se garocher là, tu sais, tout simplement.
1: Non, absolument.
0: C'est ça. Alors, c'est révolutionnaire parce qu'on sait que contrer des drones qui coûtent aussi peu des fois que 200$, prendre, un missile Patriot ou une affaire à 100 000 piastres ou à 3 millions, c'est un peu hors de prix. Là. Fait que ça, on est capable maintenant de servir d'une arme comme celle-là pour protéger des bases militaires, sécuriser des convois, des choses comme ça. Tant mieux. Et puis, c'est une technologie française et ça fonctionne vraiment très, très bien. On dit que là, ça va vraisemblablement changer le rapport de force parce que là, on disait, ouais, les drones, comment est-ce qu'on va faire comme ça?
1: Ben.
0: Vois-tu comment ça passe vite, pareil, hein?
1: Il y a une couple de semaines.
0: Il y a une couple de semaines, on disait, les drones, ça va révolutionner. Puis là, tout à coup, il y a des chercheurs qui nous arrivent. Une minute, on a quelque chose qui va détruire les drones. C'est pas des farces, comment ça va vite, quand même.
1: Puis, t'as même pas le temps d'avoir une invention nouvelle qui se fait détruire puis avancer. Puis après ça, regarde, dans une couple de semaines, ou peut-être quand on reprendra à l'automne, bien là, tu vas nous arriver avec une invention qui est là pour.
0: Contrer ça.
1: Fait que là, tu sais, ça aura comme plus de fin.
0: C'est rendu, tu clignes des yeux, mais quelque chose de nouveau qui arrive.
1: Ben, c'est drôle parce que la façon que t'en parlais, j'étais sûre que t'allais plus parce que là, je mets en contexte que mon fils est un fan de Spider-Man. Ouais. Je pensais que t'allais me dire qu'on lançait un genre de filet, le filet électromagnétique. Fait que tu sais, comme
0: okay.
1: Si ça tombe. Fait que là, moi, j'avais la toile d'araignée de Spider-Man. C'est tant que l'été arrive. Ouais, c'est, mon cerveau, il y a bien des affaires à dire. Parlant d'été aussi, on va peut-être avoir des conditions peut-être plus sèches ou plus mouilleuses.
0: Okay.
1: Ça dépend toujours parce que, comme je vous en avais parlé il y a quelques semaines, les experts météorologiques d'un peu partout de la planète observaient le El Niño qui pourrait s'en venir.
0: Ouais.
1: Et ben, ça pourrait être, donc, comme on vous disait, avoir... là, certaines prévisions évoquent même jusqu'à 65 %. Donc, de plus en plus, ça se précise okay. Vers un El Niño qui est fort ou encore très fort. Je vous rappelle qu'est-ce que ça fait. Là. Donc, ça peut être plus de pluie que d'habitude, tandis que d'autres régions vont connaître des sécheresses élevées. Ce que ça peut faire, ben, ça dérègle, en fait, le système. Puis c'est les eaux du Pacifique là, qui sont plus chaudes que la normale. Fait que c'est ce qui cause cette espèce de dérèglement de température-là. Et, bon, je ne veux pas vous alarmer non plus, mais si c'est plus de sécheresse ou plus de pluie, puis qu'on a de difficultés avec les récoltes, on crée encore une fois un impact sur un panier d'épicerie. Donc, évidemment, ce sera à surveiller. Il ne faut pas s'alarmer, par contre, parce que ce n'est pas encore dessiné, mais le El Niño là, pourrait arriver. Donc, les derniers épisodes de ça, peut-être que certains vont s'en souvenir, il y avait... El Niño ne veut pas nécessairement dire température extrême non plus, c'est dérèglement des températures.
0: Ouais.
1: Donc, on va avoir des gros épisodes de pluie ou des gros épisodes de sécheresse
0: ouais.
1: Ou des un hiver très, très froid avec okay. Beaucoup de neige. Ça va dépendre, ça va impacter la météo.
0: Ça ne veut pas dire que ça va s'étendre, par exemple, non. Sur toute la saison pendant 3-4 mois de temps, là, un hiver avec de la neige a pu finir, mais il va y avoir probablement des tempêtes ou des choses comme ça qui pourraient survenir causées par El Niño. Genre.
1: Oui, exactement. Puis des tempêtes qui sont plus grandes. Fait que, oui. Au lieu d'avoir une tempête de neige, entre guillemets, régulière, bien, on va en avoir plus avec des plus grandes quantités ou au contraire, l'hiver pourrait être plus chaud. Fait que c'est vraiment un dérèglement.
0: Okay.
1: La dernière fois que c'est arrivé, c'est en 2023-2024. On avait connu quand même des températures assez chaudes l'été. Et bien, sinon, pour ceux qui sont plus dans l'est de du pays, 97-98, avec le fameux épisode de verglas qui était dû à des dérèglements de okay. Température et qui avait été causé, entre autres, par ça. Donc, qu'est-ce que ça pourrait nous faire à nous ici au Canada, comme je vous le dirais? Bien, c'est en hiver, ça pourrait avoir des plus grandes précipitations ou encore nous toucher. Puis cet été, on s'attend d'avoir un peu plus chaud. Donc, évidemment, il y en a qui vont être contents de ça, d'avoir un peu plus chaud que froid, puisqu'on a eu des étés qui étaient quand même un peu plus frisqués ou pluvieux, mais semble les derniers étés aussi.
0: Tu sais, 12-13 degrés, là, fin juin, début juillet, ça fait comme... Peux-tu avoir un petit peu de soleil et un petit peu de chaleur?
1: Oui, même le mois de mai, je te dirais, au début, on se disait, mon Dieu, qu'est-ce qui se passe? On n'aura pas de El Niño, mais là, ça devrait se placer. Donc, d'ici quelques semaines, on pourrait voir tout ça. Donc, ça reste à préparer et à être surveillé. Ce qu'on dit surtout, c'est que les météorologues vont le surveiller parce qu'il faut prendre des mesures. Si on est agriculteur, il faut prendre certaines mesures. Donc, il va falloir se préparer, mais évidemment, c'est à surveiller.
0: Ouais, mais c'est assez important, El Niño, puis c'est un phénomène qui est quand même assez documenté, assez connu que... Plume la Traverse a fait une chanson qui s'appelle
1: Plume.
0: El Niño. As-tu déjà entendu ça, El Niño, de
1: non.
0: Plume la Traverse?
1: C'est
0: de la faute à El Niño, puis il met toute sa faute à El Niño. Là.
1: Plume est un grand parolier. J'ai beaucoup de difficultés avec sa voix. Je sais que je ne devrais pas dire ça, là, mais comme j'aime ses paroles, mais j'ai de la difficulté à l'entendre chanter. Hey, sur cette confession, on fait une courte pause et on retrouve Benoît Charrette au retour de la pause.

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3: C'est déjà l'heure de la dernière chronique automobile avec Benoît Charrette. Salut Benoît.
4: Hey, salut.
3: Écoute, là, c'est l'été qui s'en vient, c'est notre dernière chronique, dernière émission, et j'ai entendu dire, selon les oiseaux qui se perchent pas loin de tes fenêtres, que t'es dans le livre, l'annuel d'automobile, jusque dans les oreilles, ça a l'air.
4: Oui, jusqu'aux yeux. Là, juin et juillet, c'est la période de l'année où je suis enterré en robe de chambre dans le sous-sol chez nous.
3: C'est glamorous, ça, c'est vraiment glorieux.
4: Oui, c'est glorieux. Je sors avec une barbe de 2 mois à fin du mois de juillet. Là. Oui, genre. Alors, je suis comme les joueurs de hockey en série, mais moi, c'est pour le livre. Alors, c'est le même principe.
3: Au moins, ça pousse la barbe. Toi, Simon, il essaye depuis des mois.
4: Oui, ça pousse encore à blanchir, les amis. Mais bon, blague à part, effectivement, là, on est dans le dernier droit. Là. Il nous reste pas 2 mois pour finir le livre. Là, on est à... Écoute, j'épluche tous les jours tout ce qui bouge, tout ce qui s'en vient. Puis c'est drôle de voir que selon le continent où on se trouve, les tendances ne sont pas les mêmes. On pousse encore beaucoup du côté des véhicules électriques en Europe. D'ailleurs, la nouvelle est sortie cette semaine. 1,8 million de véhicules électriques qui se sont vendus.
3: Wow.
4: En 25, parce que 26, c'est pas fini. Mais et la demande est toujours là. Les Chinois sont bien implantés du côté de l'Europe et dominent largement le marché. C'est pas au goût de tout le monde, là, parce qu'une compagnie comme Volkswagen a annoncé qu'on va mettre à pied 19 000 employés du côté de l'Allemagne. C'est beaucoup de monde, ça.
5: Wow.
4: Puis pendant ce temps-là, ben, on annonce le retour des V8 un peu partout en Amérique du Nord.
3: Alors, oui,
4: pour voir un peu qu'on est sur deux planètes, là, parce que pas plus tard que cette semaine, on a... Mercedes-Benz qui aura annoncé le retour des V8 dans des modèles GLE et GLS.
3: OK.
4: On a Ram qui a annoncé le retour de plusieurs V8 dans ses pick-up.
3: Donc, puis le prix du gaz, pourtant, c'est étonnant. Moi, je pense à ça.
4: Moi,
3: ça fait
4: écoute, il y a des gens qui aiment se faire des arakiris. Je ne sais pas si c'est... Parce que quand on achète une camionnette avec un V8, là, il faut avoir un vrai budget d'essence, là. Bon, on a beau dire que bon, le détroit d'Ormuz va probablement réouvrir, je mets ça avec des grands guillemets, là.
5: Ouais.
4: Mais même si la situation là-bas s'améliore, ça va prendre des mois avant qu'on voit là, des résultats concrets de ça chez nous. Mais
3: ben,
4: tu sais, c'est pour dire que on a les habitudes enracinées. Du côté des États-Unis, évidemment, Donald Trump a beaucoup diminué ou en tout cas facilité le travail du côté des constructeurs. Mais même à ça, on se rend compte là que les temps sont durs. Là. Une compagnie comme GM va, et je parle au conditionnel, mais va probablement signer une entente avec Lockheed Martin pour de la fourniture militaire. La raison derrière ça est simple. On vend pas suffisamment de véhicules pour avoir des profits qui sont juteux. Donc, on va prendre des contrats ailleurs pour faire entrer de l'argent dans la compagnie. Puis, GM ne serait pas seul là, sur la liste. Il y a des constructeurs qui font de même du côté de l'Europe. On parle même de compagnies comme Ford qui pourraient faire la même chose aussi. Mais ça veut dire que c'est délicat dans le milieu automobile en ce moment. Mais cela n'empêche pas les constructeurs d'amener des nouveautés, des concepts, des idées. On continue chez certains de pousser de l'avant les modèles. Une compagnie comme BMW, par exemple, a envoyé pas moins de 3 nouveaux modèles qui vont arriver dans les prochains mois. des modèles électriques. On a présenté une BMW l'équivalent d'une M3 essence, qui est un peu le véhicule vedette depuis des générations du côté de BMW. Bon, on a présenté une version électrique du M3 avec non pas deux, non pas trois, mais quatre moteurs électriques. On a présenté le prochain X5 qui va aussi devenir le iX5 parce que du côté de chez BMW, on a adopté une politique où le véhicule, qu'il soit à essence ou qu'il soit électrique, de l'extérieur a pratiquement la même silhouette. Donc, on ne veut pas dépayser les gens quand ils achètent de l'électrique. Et ça s'est avéré être une bonne politique parce que les ventes électriques vont bien du côté de chez BMW.
3: Ben, c'est une bonne chose. Parce que les gens qui achètent des BMW l'achètent pour le look, l'achètent pour la capacité, l'achètent pour toutes sortes de choses. Puis là, si tu dénatures ça en même temps, ça devient autre chose puis tu vas perdre un peu ta clientèle fidèle.
4: Ben, c'est ça. On se met de côté un peu la clientèle qui nous est fidèle. Et ça, on l'a compris. En fait, même Toyota est allé dans le même sens cette année. Je suis allé essayer la Lexus ES, qui est un des modèles populaires chez Lexus. Et on va présenter pour l'an prochain, en fait 2027, une Lexus ES hybride et 100% électrique. Et il faut vraiment regarder les deux véhicules de près pour voir les différences. Il y a des petites nuances dans la calandre à l'avant, mais à la base, le véhicule a l'air exactement du même. Donc, on a compris que la technique de BMW probablement va fonctionner aussi du côté de chez Lexus.
5: Et on n'a pas besoin de faire des soucoupes volantes comme à un moment donné quand on fait des voitures électriques pour qu'il y ait plus d'autonomie ou des choses comme ça, là, c'est ça?
4: Bon, t'as un bon point, Simon, parce que ça a été un peu le cas. On regarde les premières générations de modèles Mercedes électriques qui avaient l'air littéralement d'un vaisseau spatial. et ça n'a pas du tout fonctionné parce que là, on a sorti les gens de leur zone de confort. Ouais. Et les gens ont dit, mon Dieu, je vais pas me montrer dans une affaire de même.
3: Ben, c'est
4: peut-être
3: vrai,
4: avec
3: une
4: un
3: voiture.
4: Sac brun, là.
3: Ben, une voiture, c'est le prolongement de notre personnalité. Fait que, on peut pas juste se promener avec des voitures qui ont l'air de rien, là.
4: Donc, ce qu'il faut conclure, c'est que là, on a compris du côté des constructeurs que l'électrique, un jour, sera la norme. Mm-hmm. Donc, inutile de faire des voitures qui sortent complètement de la zone de confort des gens. Les gens, dans le fond, veulent avoir quoi? Un véhicule qui va être fiable, qui va les amener là où ils ont besoin d'aller, puis qui leur causera pas trop de problèmes dans un style dans lequel ils se reconnaissent. Et là, on a compris que, bon, OK, on va faire ça dans ce sens-là. Alors, on commence à le voir là, chez plusieurs constructeurs. La bonne nouvelle, c'est que malgré le fait que du côté des États-Unis, on ralentit beaucoup, du côté du Canada, ça va bien. Parce que, bon, on a ramené les subventions au mois de février. Puis en février, mars, avril et mai, on a dépassé les 25 000 demandes de subventions fédérales pour des achats de véhicules électriques. Donc ça, c'est très bon. Ça veut dire que les gens ont encore l'intérêt. Puis là, bien évidemment, on en a parlé dans des précédentes discussions, mais les Chinois arrivent là. Là, on a de plus en plus d'indices. BID a laissé savoir qu'ils installeraient un réseau de bornes de recharge rapide au Canada. Ils ont trouvé leur concessionnaire. Ils n'ont pas annoncé encore, mais ça s'en vient. On devrait avoir ça au cours de l'été. Donc, on va commencer là, tranquillement. Il y a même de l'intérêt de certains constructeurs chinois d'installer des usines au Canada. Fait que dans ce qui s'en vient, ça va bouger rapidement d'ici la fin de l'année.
5: Benoît, je suis curieux, là. Je peux comprendre en Europe que les distances sont plus réduites qu'en Amérique du Nord, donc les gens sont peut-être plus appelés par les véhicules électriques pour cette raison-là, mais est-ce que c'est la seule raison pour laquelle il y a une si grande différence dans l'intérêt des consommateurs pour ce genre de produits-là par rapport à nous autres? C'est quoi? C'est culturel? Bon. Je comprends pas.
4: Je te dirais, bien oui, mais ben non, c'est pas ça. Écoute, c'est une bonne question. C'est qu'en Europe, dans beaucoup de pays, il y a le fameux bonus-malus. C'est-à-dire que on va favoriser l'achat de véhicules électriques. Ah. C'est-à-dire qu'il n'y a pas de pénalité si vous achetez un véhicule électrique à l'achat. Mais si vous achetez un véhicule à essence, là vous avez une taxe qui est terrible. Je donne un exemple. J'étais à Nice pour le Grand Prix historique de Monaco il y a quelques semaines à peine, et j'ai vu un concessionnaire avec une Volkswagen qui était à vendre, une Volkswagen Golf R, là. Modèle, à peu près 55 000 $ ici. Là-bas, le modèle est à 65 000 euros. Donc, ça, c'était le prix, du véhicule. On m'attendait. Et la taxe de qu'on appelle la taxe carbone était de 60 000 euros. Alors, le véhicule est à 125 000 euros. Faites le calcul, là, c'est à peu près 175 000 $
3: À ce prix-là, t'as une Porsche décapotable, là, tu sais,
4: une belle, à part de ça.
3: Belle Porsche.
4: Alors, c'est une des raisons. Il faut pas croire que les gens en Europe n'aiment pas les voitures rutilantes, les moteurs qui poussent. C'est juste que si vous passez à l'acte, on va piger profondément dans votre portefeuille. Les gens se disent, OK, mais ça n'a pas de bon sens. Alors, on favorise. On n'a pas du côté de l'Amérique du Nord été dans ce sens-là. Mais il est clair que si on allait là, ben là, on verrait les ventes électriques exploser. Mais là, les ventes sont déjà... difficile. Les prix sont déjà très élevés. Je vois mal des concessionnaires et des constructeurs se mettre à doubler le prix des véhicules ici. L'industrie va tomber en ruine.
5: Mais en clair, donc, on a essayé un peu ici d'avoir la carotte avec des subventions ou des aides pour l'achat de véhicules électriques, alors que du côté de l'Europe, c'était un peu la technique du bâton, grosso modo.
4: C'est la technique du bâton pour les modèles à essence. Parce que les modèles électriques, en fait, on favorise. Tu sais, c'est une façon de dire, non, on vous empêche pas d'acheter à essence, mais si vous le faites, il y a quelqu'un avec un gros bâton qui va frapper sur vous pendant 20 minutes si vous faites l'achat. Alors, vous voyez un peu l'idée.
3: En fait, ça devient une excellente raison, puis on comprend maintenant les gens en Europe de pas s'acheter des gros RAM ou des camions comme ça, là.
4: Exact. Puis bon, si vous avez roulé dans des villes d'Europe, moi, j'ai eu une année, puis c'était pas gros, là, un Volvo XC60. Parce que là, j'avais pris une petite voiture, et là, la gentille dame au comptoir où j'avais loué l'auto m'a dit, monsieur, on n'en a plus, mais on va vous surclasser, vous donner plus gros. J'ai dit, madame, je veux pas plus gros, je m'en vais sur la côte à Magistan. Puis un Volvo XC60 sur la côte à Magistan, c'est comme un semi-remorque. C'est énorme. C'est beaucoup trop gros. Alors, en Europe, il y a beaucoup d'endroits qu'on peut même pas rouler des grands véhicules parce que l'espace le permet pas, tout simplement. L'Amérique est jeune. Le système de réseau routier a été fait. C'est-à-dire que les quartiers, les maisons, les résidences, dans bien des cas, ont été construites après les routes. Alors qu'en Europe, les routes existaient il y a 1000 ans, il y a 2000 ans, puis les maisons se sont greffées, puis on est passé des gens à pied aux gens à chevaux, aux voitures, mais sans jamais changer beaucoup de villages et de routes et des autos dans certains quartiers, même petites, c'est à peine si on passe. Alors, on n'a pas le même réseau routier, on n'a pas le même parc automobile pour des bonnes raisons. On pourrait tout simplement pas rouler avec des gros véhicules en Europe.
3: Merci beaucoup, Benoît, pour cette chronique, les prévisions là, qui s'en vient pour 2027. On te souhaite une bonne continuité dans l'écriture de l'annuel de l'auto 2027 qui va s'en venir bientôt. Et d'ailleurs, si jamais vous voulez gâter papa prochainement, vous avez peut-être oublié un cadeau de dernière minute, là, l'annuel d'automobile, ça se donne toujours bien en cadeau.
4: Absolument. Puis au mois d'août, là, quelque part au mois d'août, l'annuel 2027 va être sorti.
3: Bon, pas de pression, c'est bientôt ça pour un gars qu'il faut que finisse d'écrire d'un livre.
4: Parle-moi-en pas. J'essaie de l'oublier.
3: merci Benoît, passe un bel été.
5: Salut.
4: Ça marche.
3: On se retrouve bientôt. Bye bye.

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3: S'il y a une chose qui est certaine, c'est que le prochain sujet va créer beaucoup de discussions autour des tables, que ce soit des tables de souper ou de dîner ou encore parmi les repas cet été.
4: Café.
3: Oui, les tables d'épluchettes de blé d'Inde. Les tables.
4: Mais ça va jaser.
3: Oui, les tables surélevées, faut quand même pas les oublier, les tables. Oh, écoute, en fait, c'est que l'Ottawa a légiféré, a statué, puis va interdire les réseaux sociaux au moins de 16 ans. Puis là, on se dit, voyons, comment ils vont faire ça? Parce que, on le sait, puis c'est prouvé, nos jeunes, de plus en plus, sont sur les réseaux sociaux, Facebook, TikTok, Instagram, là, nommez-les. Ils sont là beaucoup. De plus en plus, on a des problèmes de santé mentale, on a des problèmes avec la socialisation. Puis là, on remarque, il y a un impact à l'école. Et Ottawa a décidé de légiférer un peu comme l'avait fait l'Australie. Elle l'a fait, en fait, l'Australie.
4: La Grande-Bretagne aussi l'a fait, elle vient de le faire.
3: Exactement. Donc, on a interdit l'utilisation des réseaux sociaux pour les moins de 16 ans. Mais là, il y a plusieurs choses là-dedans. On peut être d'accord ou pas d'accord, mais il y a comme trois premières difficultés que je verrais dans ça. La première difficulté, comment on fait pour vérifier l'âge? Parce qu'on s'entend, là, on a tous c'est 13 ou 14 ans pour être sur les réseaux sociaux, puis c'est facile, il y a des gens qui vont marquer n'importe quoi, puis ça va passer pareil, on le vérifie pas. Mm-hmm. Donc là, déjà là, il va falloir trouver une façon de le faire. Deuxième difficulté aussi, c'est quoi un réseau social? Ou un réseau social exactement? Mm-hmm. Qu'est-ce que c'est? Parce qu'avant, on se posait la question, puis c'était évident, c'est Facebook, c'est Instagram, c'est TikTok, c'est Snapchat. Mais si on pense à YouTube, exemple, qui est une plateforme de vidéo diffusion, ça peut être éducatif, ça peut être du divertissement. Donc, ça peut aussi être une plateforme de réseau social.
4: Avec les commentaires et tout ça.
3: Exactement. Ouais. Les commentaires, les abonnements, les recommandations personnalisées. Il y a des interactions sociales aussi avec les gens qui sont là, qui font de la vidéo. Puis, il y a d'autres réseaux sociaux qui sont un peu moins connus, mais qui sont utilisés, entre autres, Discord, Twitch aussi. Quand on joue à un jeu vidéo puis qu'on est sur la plateforme en ligne et qu'on discute avec des gens, ça devient un réseau social. Donc là, c'est un peu ça qu'il faut définir. Et c'est la définition qui va clarifier la sévérité de la loi, autrement dit. Mmh. Puis là, le troisième enjeu, après, ça va être l'efficacité, comme l'histoire d'Internet et de plusieurs choses. T'sais, pensons à certains sites qui sont interdits aux moins de 18 ans. Ouais. Ça n'empêche pas grand-chose.
4: C'est ça. T'sais. Un petit placard en disant, t'as-tu plus que 18 ans? Non, tu sais, c'est que...
3: Non, j'ai pas 18 ans. Se souvenir de moi pendant 30 jours. C'est ça que c'est, là. Fait que certains experts, donc, qui craignent que cette interdiction-là, ce soit un peu pour rien, mais en même temps, il y en a d'autres qui disent, au moins qu'il y a une loi, ça crée un cadre social.
4: Ouais.
3: Parce qu'il y a une interdiction, puis le meilleur exemple qu'on peut prendre, c'est la route. Quand il y a des excès de vitesse, il y a des limites de vitesse sur la route, mais il y a plein de gens qui décident des fois d'aller plus vite. Donc, ils transgressent la loi, ils prennent le risque, puis après, il y a des risques et des conséquences qui viennent avec. Il y a l'Australie, comme on le disait un peu plus tôt, qui avait ouvert la voie, et jusqu'à maintenant, tout démontre que ça va assez bien, on n'a pas nécessairement de problème. C'est sûr que là, comment on vérifie, il faudra aller dans les faits si vraiment ça fonctionne.
4: Ouais.
3: Parce qu'en même temps, comme c'est facile d'avoir une fausse carte, est-ce que, tu sais, on a tous été jeunes, là. Il y a moyen un peu de moyenner là-dedans. Fait que, tu sais, je sais pas où exactement la bonne réponse. Je sais pas qu'est-ce que t'en penses, toi, là-dessus, Simon, tu sais, parce que on s'entend, t'as des jeunes aussi.
4: Ouais.
3: Tu sais, comme les réseaux sociaux ont un impact à différents niveaux.
4: Je pense qu'au final, ce qu'on veut, c'est d'imputer davantage de responsabilité à ces grosses plateformes-là qui font pas grand-chose entre toi et moi pour éradiquer ou freiner à tout le moins des problématiques qui sont liées à l'utilisation de leurs plateformes. Je pense, par exemple, à des commentaires haineux, l'incitation à la violence, des contenus qui sont aussi des fois préjudiciables ou qui devraient pas être vus ou consultés par des jeunes qui ont un cerveau ou qui ont des idées qui sont encore en train de se construire.
3: Absolument.
4: Quand tu t'en vas, par exemple, sur Instagram, puis tu suis une influenceuse, puis tout ce qu'elle te montre à longueur de journée, c'est ses gros seins refaits, puis sa taille super mince, puis tout ça. La petite fille qui est en train de se construire une identité, elle, puis qui voit ça à longueur de journée, puis qui se fait ça comme role model, si on veut, ça peut arriver que ça biaise ou ça fausse un petit peu son image d'elle-même. Puis force est d'admettre que ces grosses plateformes-là, ils font pas grand-chose pour protéger les jeunes de ces contenus-là qui peuvent être préjudiciables.
3: Puis là, on a parlé de l'image l'image corporelle, entre autres, c'est mais ça. Il y a aussi toute l'image du paraître. Ouais, parce que ces gens-là ont l'air riches, ils ont l'air d'avoir une belle maison, ils ont beaux vêtements, ils sont, tu sais, comme, ils ont l'air de vivre une vie luxueuse. Puis après ça, ben, on dit aux jeunes, c'est ça le standard. Comment on est supposé, après, d'arriver à un standard comme ça? Ben, t'as raison. Puis je pense que oui, il faut imputer les grandes plateformes, mais quels sont nos moyens à nous en tant qu'individus ou encore que pays de...
4: Moi, ce serait plus radical que ça. Ma solution, mais je pense que personne ne l'a vu, ce serait d'avoir une citoyenneté numérique obligatoire. Mais il y a personne. Là, j'entends des gens qui grincent des dents. C'est-à-dire que Tipout 54 qui s'en va commenter dans un média social, c'est plus Tipout 54. Oui, tu peux utiliser Tipout 54.
3: Mais on sait tuer.
4: Mais tout le monde que Tipout 54, le jour où la police, par exemple, veut aller chercher Tipout 54, il n'est pas caché derrière un VPN, il est caché derrière une identité numérique. Et on sait que c'est Sylvain Cossette ou encore Jean-Claude Desbiens, mettons. Tu comprends?
3: Oui. Et là, on parle pas du chanteur, mais...
4: Non, mais de n'importe quel, c'est le premier nom qui m'est venu en tête. Mais tu comprends que la citoyenneté numérique, pour moi, je pense qu'en 2026, on est rendu là. On fait tout en ligne, on a nos dossiers de permis de conduire, on a notre carte d'assurance maladie,
3: absolument.
4: On a nos impôts, on a nos ci, on a nos
3: la
4: ça.
3: La banque, les...
4: Et moi, je me dis, si on veut continuer à faire des affaires dans les médias sociaux, peut-être qu'à un moment donné, il faudra réfléchir à ça. Mais ça, c'est mon opinion très personnelle.
3: C'est la prochaine étape. La seule chose, c'est que j'ai peur. Tu sais, j'ai pas l'impression que technologiquement, on est prêt. Tu sais, regarde tous les flops technologiques qu'ils ont eu.
4: Ce qui m'inquiète, c'est pas la technologie. Je pense que la technologie, elle est là. Il y a des moyens de, comment je dirais ça, de s'organiser pour que l'identité numérique soit rattachée à une personne, si on veut, quand on s'en va dans l'univers numérique et notre deuxième vie maintenant. J'ai l'impression qu'il y a moyen d'avoir une certaine traçabilité, mais c'est les sans génie qui sont en arrière du clavier que je pense qu'ils sont pas capables, eux autres, d'être disciplinés. Tu comprends?
3: Ouais, un cave va rester.
4: Exactement. Un cave dans son sous-sol qui décide de faire des bêtises.
3: Il n'y a pas grand-chose à son épreuve.
4: C'est ça. C'est difficile.
3: C'est très bien dit. Et sur ça, Simon, je vais te passer la poque parce que tu vas nous parler d'un paquebot qui est assez impressionnant puis qui est peut-être un peu comme l'avion supersonique américain. Là. Il volera peut-être jamais ou prendra peut-être jamais
4: l'impression,
3: large.
4: Ben, j'ai l'impression que ça verra jamais le jour.
3: OK.
4: Imaginez le plus gros, le plus beau paquebot que vous ayez vu, le paquebot de croisière. Là, c'est comme le Reine Elisabeth ou name
3: ou le Princess Destiny, quelque chose. Mais il me semble qu'il y a Princess dedans. C'est...
4: Est-ce que tu es capable d'imaginer un paquebot? De quoi aurait l'air un paquebot de 80 000 passagers?
3: J'ai de la misère à m'imaginer c'est quoi comme 5 pieds de distance au... Comme, t'imagines-tu?
4: Ouais. Le Freedom Ship, il s'appelle le Freedom Ship, OK? C'est une ville flottante. Il n'a encore jamais vu le jour. Il verra probablement jamais le jour non plus. Mais c'est l'un des projets les plus ambitieux sur lesquels on planche. Et on va se le dire aussi le plus controversé probablement de l'histoire maritime. Mais de l'histoire d'urbanisme aussi. Parce que ce qu'on veut faire à toute fin utile, c'est une ville flottante.
3: Oui, mais tu sais, comme tu es en eau internationale, il y a plein de questions. Comme...
4: Écoutez ça, là.
3: Ouais.
4: Alors, c'est un concept qui a été proposé vers la fin des années 90 par un ingénieur qui s'appelle Norman Nixon. Et le Freedom Ship, ça devait être un espace autonome presque un micro-pays mobile, affranchi d'ailleurs, comme tu l'as dit tantôt, les eaux internationales.
3: Oui.
4: Donc, il n'y aurait pas de loi nationale traditionnelle parce qu'il se promènerait à la grandeur du globe.
3: Oui.
4: Il ferait le tour de la planète pendant à peu près 2 ans. Ça prendrait 2 ans de faire le tour de la planète, puis après ça, il recommencerait tout ça. Alors, imaginez-vous, on parle d'une ville flottante longue de 1,8 km.
3: Oh my God!
4: Capable d'accueillir 80 000 habitants. Et écoutez, une longueur, là, 1,8 km, c'est 1800 mètres, c'est près de 6 000 pieds. Ça, c'est l'équivalent d'à peu près 17 terrains de football.
3: Hey, c'est incroyable.
4: C'est incroyable. Une largeur de 250 mètres. 250 mètres, c'est la grandeur d'à peu près 2 à 3 pâtés de maison. Donc, marcher 2 à 3 pâtés de maison, là.
3: Oui.
4: Puis, ça va être à peu près la largeur du Freedom Ship. Et il aurait une hauteur de 25 étages. Et ce qui fait ça... Tu es en train de le regarder sur Internet.
3: Oui, il y a ça. Mais c'est parce qu'en même temps, pour me donner une grosseur de proportion, je me disais, c'est quoi une ville de 80 000 personnes? Puis, comme Nanaimo en Colombie-Britannique,
4: okay.
3: Red Deer en Alberta ou Drummondville au Québec.
4: Bon. Sa structure, elle serait faite non pas d'une monocoque classique, comme ce qu'on a toujours vu, là, mais plutôt formée d'un assemblage de barges pour créer une plateforme géante. Et la ville flottante, carrément, serait littéralement, ou renfermerait, si on veut, 50 000 unités résidentielles. Donc, il y a des gens déjà qui resterait là. C'est une ville.
3: Oui, oui, oui.
4: 3000 commerces, 2400 unités en temps partagé. Tu sais, le fameux time sharing.
3: Oui, les chalets.
4: Oui, oui, ben c'est ça. Là, mettons qu'ils partent, on va dire, d'Amérique latine. Là, ils s'en vont. Après ça, ils arrivent en Europe. Là, il y a des gens qui ont du time sharing. Fait que ceux qui ont embarqué d'une
3: place,
4: ils débarquent. Puis là, il y en a un autre qui rembarque. Fait que c'est de même que ça marcherait. 10 000 chambres d'hôtel, un hôpital, des écoles, un casino, un système de transport en commun interne, un petit aéroport sur le toit pour faire atterrir de petits avions, ouais, là, des drones ou encore des hélicoptères. Et puis, comme il serait trop gros pour accoster, parce qu'il n'y a pas un quai à travers le monde, il n'y a pas un port qui est capable d'accueillir ça. Là.
3: Non, puis tu jettes pas un ancre.
4: Ben non, puis tu peux pas non plus arriver puis dire on va aller rentrer dans un fjord ou quoi que ce soit de genre. Ça rentre nulle part.
3: Non, tu peux pas rentrer sur l'océan. Red Deer dans un fjord. Là.
4: Ben, c'est ça. Alors, il y aurait un système de navette maritime pour rejoindre les ports, parce que lui, il arriverait puis il resterait là, au large un peu, on va dire, des côtes de l'Écosse, par exemple.
3: Oui.
4: Puis là, il y aurait une petite navette qui s'en irait puis qui amènerait le monde là-bas.
3: Intéressant. Ça. Mais c'est quand même... Puis comme on dirait que j'ai des mauvais souvenirs à cause de la COVID, mais c'était pris quand même sur une île, là.
4: Ben, c'est comme... Tu vivrais-tu sur un bateau à longueur d'année?
3: Non.
4: Je suis pas capable.
3: Non. Moi non plus, j'ai besoin... Non.
4: Alors, puis là, vous allez vous dire, mais ça va-tu brûler du fioul ou tout ça?
3: Ben, l'impact, c'est ça, environnemental.
4: Attends, c'est qu'il fonctionnerait, enfin, c'est ce qu'on idéalise ou c'est ce qu'on pense comme concept, okay. Il fonctionnerait avec une espèce de réacteur nucléaire. C'est-à-dire qu'il produirait sa propre électricité, sa propre énergie pour être capable de fonctionner en continu, avec un petit réacteur dedans.
3: Tant qu'il n'y a pas d'accident, ça va bien, là.
4: C'est
3: mais...
4: space un peu, hein. Tout dans le concept fait comme... Je pense pas que ça va aboutir un jour.
3: C'est comme si c'était une relation, ça. Je mettrais quelques red flags.
4: Ben, c'est ça. et encore moins qu'en 1999, quand on l'a lancé, je l'ai dit tantôt, ça date depuis la fin des années 90, on estimait le coût à 6 milliards de dollars. OK, c'est pas pire. On est passé à 11 milliards US en 2002.
3: Oh my God!
4: Et aujourd'hui, on estime qu'au dollar d'aujourd'hui, ça coûterait entre 15 et 20 milliards de dollars selon les dernières projections pour faire le Freedom Ship.
3: Bien, on va demander à Elon Musk. Hein, il y a un peu d'argent, il va pouvoir nous le faire.
4: Alors, cherchez ça en ligne. Il y a un site web. On vous le vend là, ou on vous le présente. Pour l'heure, c'est un projet qui reste entièrement théorique parce que, guess what? C'est le freedomship.com là, pour vous informer sur les façons d'investir dans le projet. Mais jusqu'à date, il n'y a pas grand monde qui a voulu mettre d'argent dans cette
3: affaire. Je comprends donc. Mais c'est beau, par exemple. Oui, comme de ce que tu vois, ça a un beau
4: pas
3: design.
4: L'air. Mais c'est utopique pas mal. Là, t'sais.
3: Oui, puis honnêtement, j'habiterais pas là-dessus. Comme t'es sur un bateau, puis un jour, t'es pris sur ça.
4: C'est ça.
3: Parce que la ventilation, t'es malade, tout le monde est malade. T'sais, la COVID, là, quand elle avait poigné, le bateau se convient.
4: Ben, c'est ça.
3: T'as pas de
4: non.
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3: Et pour une dernière fois cette saison, Simon, je vais me faire cuisiner.
4: Oui. Je suis le cuisinier.
3: Oui, et je suis la cuisineuse. Et là, j'ai de la misère avec mes temps de verbe. Anyways, je vais me faire poser des questions sur la connaissance générale.
4: Ouais.
3: On a parlé d'un peu de tout, c'est ce que tu disais en début d'émission.
4: C'est ça.
3: 10 questions, parce que tu ne vas pas me piéger pour mon pourcentage.
4: Oui, c'est ça. Je vais essayer de te donner... tu vas être capable de faire tes fractions. Une réponse 10%, 6 réponses 60%.
3: Sinon, j'ai ma calculatrice, mon petit téléphone à poche, qui n'est pas trop loin.
4: Ben oui, c'est pas pire, hein, les téléphones... Et des téléphones à poche, il y a plein d'affaires là-dedans, comme une calculatrice, entre autres choses.
3: Ouais,
4: c'est un petit chronomètre.
3: À ta défense, toi, tu t'en sers justement pour chronomètre pour la chronique, mais en tout cas, c'est pas grave. Mon pourcentage va être facile à faire, puis comme ça, on va pouvoir voir qu'est-ce que ça donne.
4: On commence avec une question de géographie. Ça te tente, puis on reste au Canada pour de ça en partant, OK?
3: Écoute, que ça me tente ou que ça me tente pas, faut le faire. Fait que,
4: on va passer à travers.
3: La bonne nouvelle, c'est que ça me tente.
4: La bonne nouvelle, c'est que j'ai pas fait ça pour rien. Alors, laquelle de ces villes, et c'est tes questions toutes à choix de réponse, OK?
3: OK, good.
4: Laquelle de ces villes n'est pas la capitale d'une province canadienne?
3: OK.
4: Est-ce A, Moncton, B, Halifax, C, Victoria, D, Edmonton? Laquelle de ces villes n'est pas une capitale?
3: J'ai envie de dire A, Moncton.
4: T'as raison.
3: Yes.
4: Tu as absolument raison. Halifax, Victoria et Edmonton sont respectivement les capitales de la Nouvelle-Écosse, mm-hmm. Colombie-Britannique et Alberta. Et Moncton, c'est pas la capitale du Nouveau-Brunswick parce que c'est Fredericton.
3: C'est ça, mais c'est une ville importante quand même au Nouveau-Brunswick.
4: Oui.
3: On salue les jeunes de Moncton.
4: Bien sûr. Deuxième question. Quel est le plus grand océan du monde? Est-ce A, l'océan Atlantique? B, l'océan Pacifique? C, l'océan Indien? Ou D, l'océan Arctique?
3: J'ai envie de dire B, Pacifique.
4: Oui, tu as raison.
3: Yeah!
4: Hey, ça va bien, c'est bon.
3: L'océan... deux sur deux.
4: Ben
3: yeah,
4: oui, l'océan meilleur. Ben oui, meilleur que moi dans certains quiz. Des fois. Je te l'ai dit, il va peut-être avoir des affaires un peu plus compliquées, mais quand même. L'océan Pacifique a non seulement la particularité d'être le plus vaste océan du globe, mais c'est aussi le plus profond de tous les océans.
3: Oh, ouais.
4: Ouais, et c'est là qu'on trouve entre autres la fosse des Mariannes, dont le fond marin descend jusqu'à un petit peu plus de 11 000 mètres par endroit.
3: T'imagines-tu la pression en bas dessus de tout?
4: C'est effrayant. Ça veut dire qu'il y a, plus creux pour descendre dans la fosse des Mariannes qu'il y a de haut pour monter le sommet de l'Himalaya.
3: Oh my God! C'est fou, ça, quand tu y penses.
4: Ben ouais.
3: Wow! Hey, merci pour ce... Je vais dire ça d'un souper d'amis, je vais avoir l'intelligence. Ouais,
4: parce que le Mont Everest, je pense que c'est 8000 quelques kilomètres, pas kilomètres, là, mais 8 kilomètres ou un enfant de même.
3: Je m'excuserai
4: les centaines de mètres. Mais, et la fosse des Mariannes est creuse d'à peu près 11 000 mètres, donc 11 kilomètres.
3: Oh, ouais. Wow, c'est incroyable.
4: Ouais. Je t'ai dit qu'on allait parler polygone tantôt en ouverture.
3: Oui, j'ai assez hâte.
4: Et polygone. Combien, là, remonte, hein, à petite école. Combien de côtés possède un hexagone?
3: Okay.
4: Un hexagone. Est-ce que c'est A, 5 côtés, B, 6 côtés, C, 8 côtés ou D, 10 côtés?
3: Je vais y aller avec A, 5.
4: Non, malheureusement. Ça, c'est le pentagone.
3: Ah, ben oui.
4: Comme le pentagone.
3: Oui, comme la bâtisse.
4: C'est ça, exactement. C'est B, c'est un hexagone. Un hexagone est un polygone à 6 sommets et 6 côtés, tandis qu'un polygone à 5 côtés, c'est un pentagone. À 8 côtés, c'est un octogone.
3: Oui.
4: Et à 10 côtés, on parle d'un...
3: Décagone,
4: exactement.
3: Je connaissais tous ceux qui sont...
4: C'est ça.
3: Bon, parfait.
4: C'est pas pire.
3: Je me suis rattrapé autrement.
4: Ben oui, c'est ça, tu sais. Elle n'a pas eu la bonne réponse, mais elle a eu toutes les autres.
3: J'aurais pu y aller par élimination, en tout cas.
4: Quatrième question. Il y en a des faciles quand même.
3: Correct.
4: Dans quel pays se trouve la célèbre tour de Pise? Est-ce A, la France, B, l'Allemagne, C, le Portugal ou D, l'Italie?
3: D.
4: Eh oui, absolument.
3: Il y a quelqu'un qui m'a regardé insulté en arrière. Je le savais, mais merci. Il fallait pas que je me plante.
4: La tour de Pise n'est pas à Paris, elle est à Pise.
3: Elle est
4: en Italie. Alors, elle a été érigée entre les... Et puis, ça a pris du temps à la construire quand même. Hein? Ben, enfin, avant de la finaliser. Elle a été construite entre 1173 et 1372.
3: Oh my God.
4: Ça a pris quand même quasiment 200 ans, là, ou à peu près, pour construire ça. Absolument. Elle est haute de 8 étages. La tour de Pise est évidemment, tu l'as dit, située en Italie.
3: Oui, c'est quasiment aussi long construire la tour de Pise que construire un nouvel hôpital à Montréal.
4: Ah, c'est à peu près. C'est aussi... Ouais, t'as une belle comparaison. T'as bien raison. Cinquième, et toi qui es l'épouse, la charmante épouse d'un gars qui est en chimie et tout ça. Là.
3: Oui.
4: Ouais, c'est ça. Alors, quelle est la formule chimique de l'eau? Est-ce A, H2O, B, CO, C, H2 ou D, CO2?
3: A. C'est A.
4: Ben oui, absolument. C'est H2O, c'est la formule chimique de l'eau. La molécule d'eau étant composée d'un atome d'oxygène, donc qui est le O, qui est rattaché à deux atomes d'hydrogène, H2O. Le CO, c'est du monoxyde de carbone.
3: Ça, respirez pas ça, la gang.
4: Ben, je comprends.
3: Vous allez dormir au gaz.
4: Le H2, c'est du dihydrogène et le CO2, c'est le dioxyde de carbone. Et ça, le CO2, ben, c'est ce qu'on met, entre autres, dans les boissons carbonisées. Là,
3: oui, oui, dans les soda stream. Là,
4: oui, c'est ça, le CO2, là, c'est ça. Alors, mélangez pas le CO et le CO2. Comme...
3: Non, ça sera pas intéressant. Ça risque, non, pas du tout.
4: Vraiment. C'est ça. Sixième question. Lequel de ces tableaux n'a pas été peint par Léonard de Vinci?
3: Bon, un peintre célèbre.
4: Ou si on a des racines italiennes, tu sais, comme Forges?
3: Oui, si moi, là, c'est Forges.
4: Alors, on va dire Leonardo da Vinci. Alors, est-ce A, la Joconde? Je rappelle, hein, lequel de ces tableaux n'a pas été peint par Léonard de Vinci? Est-ce A, la Joconde? B, la Dame à l'Hermine? C, la Seine? Ou D, la persistance de la mémoire?
3: D.
4: Et tu as tout à fait raison. Ben oui, c'est D, c'est la persistance de la mémoire. Tu viens-tu d'avoir déjà vu une montre molle, là, ou oui. cadran? Ben, c'est ça, la persistance de la mémoire.
3: Comment
4: c'est
3: par D, hein?
4: C'est Salvatore Dali.
3: Dali, c'est ça.
4: C'est Dali, Salvatore Dali, qui a peint ce tableau en 1931. Puis c'est probablement un de ses plus célèbres, sinon le plus célèbre, là. C'est la persistance de la mémoire. C'est une espèce de montre molle, là,
3: oui,
4: qu'on
3: voit. Oui, sur la table, là, puis là, il y a des arbres, puis c'est...
4: Exactement.
3: De toute beauté, d'ailleurs.
4: Il était peut-être champ gauche quand il a peint ça, parce qu'il m'a dit que c'était assez capoté comme tableau. Là.
3: Pour moi, il avait pris plus que du bobli.
4: Oui, c'est bon. Numéro 7. Alors, on s'en va dans le domaine de l'automobile.
3: Oh yeah! Je vais appeler Benoît, c'est
4: quelque chose. Probablement que Benoît aurait la bonne réponse. Quelle marque automobile a un logo formé de 4 anneaux entrelacés?
3: Audi.
4: Ben, j'ai même pas donné mon choix de réponse. Tu l'as.
3: Oui.
4: Bravo. C'est le manufacturier Audi, effectivement. Les autres choix de réponse, c'était Volvo, Mercedes-Benz et Mitsubishi.
3: OK.
4: Et ben, Volkswagen, qui possède la marque
3: Audi.
4: Audi, exactement. C'est une filiale, en quelque sorte. Alors, c'est un logo, effectivement, qui est quatre. C'est assez plein. Là, c'est quatre cercles qui sont entrelacés les uns à côté des autres.
3: Tu sais-tu pourquoi? Parce qu'au début de la compagnie, puis au départ, puis j'ai vu ça sur un documentaire Netflix,
4: oui.
3: C'est quatre compagnies de voitures qui tentaient de faire quelque chose. Puis les quatre anneaux ensemble, ces quatre alliances de ce conglomérat d'automobilistes-là.
4: Ben, bravo, merci. L'explication, je ne l'avais pas, mais j'allais expliquer que le logo de Volvo, c'est plutôt un cercle traversé d'une flèche qui pointe en haut vers la droite,
3: oui.
4: Avec le mot Volvo. Mercedes-Benz, ben, c'est un cercle avec une étoile à trois pointes. Et Mitsubishi, ben, c'est formé de trois losanges superposés.
3: Ça forme une espèce de diamant. Je ne les avais jamais vraiment décortiqués.
4: Okay. Huitième question, quelle heure est-il à Ottawa? Lorsqu'il est 14 heures à Gaspé, est-ce A, 11 heures, B, midi, C, 13 heures ou D, 14 heures?
3: 14 heures?
4: Ben oui, 14 heures, c'est dans le même fuseau horaire. Ben oui, Gaspé.
3: J'ai habité aux deux places, je suis
4: correct. Ben oui. L'heure de l'Atlantique, Gaspé n'est pas là.
3: Ça change après l'Ontario, right?
4: Le fuseau de l'Atlantique, c'est comme quand tu entres à la province du Nouveau-Brunswick, là, tu tombes dans le fuseau horaire de l'Atlantique. Puis les îles de la Madeleine sont dans le fuseau horaire.
3: C'est vrai. Mais quand j'étais à New Carlisle, en Gaspésie, comme vraiment New Carlisle, si t'es sur le bout, là, comme.
4: Okay.
3: Là, tu pognes l'heure du Nouveau-Brunswick, okay. Mais t'es en Gaspésie. Fait que faut que tu
4: t'adaptes. Avec les téléphones cellulaires,
3: oui, exactement. Fait que là, quand tu as des rendez-vous, il faut que tu le saches.
4: OK. Alors, Ottawa et Gaspé sont situés dans le même fuseau horaire, c'est-à-dire l'heure de l'Est. Alors, quand il est, comme tu l'as dit, 14 heures à Gaspé, c'est la même heure à Ottawa. Question numéro 9. Laquelle de ces quatre personnes... Ça, c'est intéressant quand même.
3: OK.
4: Parce que... Ouais, c'est ça. Laquelle de ces quatre personnes n'a pas co-animé peut contenir des infos depuis le début de l'émission? Alors, est-ce A, François Côté? B, Sébastien Boucher? C, Simon Forgue ou D, Diane Richard, qui n'a pas co-animé l'émission peut contenir des infos depuis le début? Parce qu'on s'en va vers la cinquième année, là, si je ne me trompe pas.
3: Incroyable de souligner ces cinq ans-là. Est-ce que tu peux me renommer, s'il te plaît?
4: Il y a François Côté, il y a Sébastien Boucher, il y a un gars que tu connais, Simon Forgue, puis D, Diane Richard. Qui n'a pas co-animé?
3: J'hésite entre A puis D. Je vais y aller avec A.
4: Ben non, François Côté, c'est lui qui a parti le show.
3: Oh.
4: C'est Diane Richard.
3: Ben dans le palmarès.
4: Ben oui, c'est ça. Elle anime les décomptes pop rock et country de l'Arcan, le palmarès de l'Arcan,
3: ben,
4: l'Arcan B. On va l'appeler dans la forme longue l'Association des radios communautaires acadiennes du Nouveau-Brunswick. ARCANB. Alors, c'est diffusé à l'antenne de plusieurs de nos radios membres et dans la province du Nouveau-Brunswick, mais aussi dans d'autres provinces. Là, ben, elle n'a jamais co-animé.
3: Je la trouvais bonne. Je veux dire, elle aurait pu, mais effectivement, ça fait du sens. Il y avait une pogne.
4: Diane, là, mais elle n'a pas fait pu contenir des infos. Fait qu'écoutez, si vous voulez l'écouter, écoutez le décompte palmarès de l'Arcan, ben, soit le country ou encore le pop rock.
3: Pourquoi pas les deux même?
4: Ben oui. Et on va compléter avec une dixième et dernière question. Comment s'appelle... On va dans le règne animal cette fois-là. Ça te tente-tu?
3: Okay? Oui, okay. J'ai le roi lion.
4: T'aimes ça, les petits bébés? OK.
3: Le roi lion.
4: Les sangliers, c'est ça? Il y avait un sanglier, là?
3: Oui, un facochère.
4: Un facochère. Okay.
3: Oui.
4: Comment s'appellent les petits du sanglier? Les petits bébés sangliers. Est-ce A, des juvéniles? B, des lapereaux? C, des marcassins? Ou D, des tomahawks? T'es prêt, t'es garoche. Comment s'appellent les petits du sanglier?
3: Ah, moi, je pensais tomahawk comme la pièce de viande.
4: Veux-tu que je te redonne les choix?
3: Oui, s'il te plaît, ce que j'ai accroché.
4: Des juvéniles, des lapereaux, des marcassins ou des tomahawks?
3: J'ai envie d'y aller avec ce qui fait le plus de sens dans ma tête, les juviniles. Parce que laprin, c'est pas des affaires de lapin. Puis
4: ben,
3: oui,
4: des marcassins. C'est des marcassins.
3: Ouais,
4: c'est pas des juvéniles. Alors, la bonne réponse, le petit du sanglier s'appelle un marcassin.
3: Wow, j'ai 70.
4: Et la femelle s'appelle la lait.
3: La lait.
4: Oui, une lait. L-A-I-E.
3: important de ne pas mettre de E à la fin. Hein?
4: C'est ça.
3: Parce qu'elle voilà. risque de vous charger, la sanglier.
4: Alors voilà, comment ça t'a donné comme score?
3: Bien, 70, ça allait bien jusqu'à...
4: C'est bon. Non, c'est correct, c'est bon. C'est meilleur que moi avec mes 30 ou 40 %. Là,
3: Bien, comme sur 70 en connaissance générale, je me dis, bon, pas super.
4: Et c'est la fin de l'émission et c'est quoi, la fin de la saison aussi, c'est peut-tu?
3: Oui, c'est la fin de la saison, mais là, inquiétez-vous pas, nous reviendrons fort et glorieux.
4: Ben oui.
3: après la fête du travail, début septembre, après la première fête de semaine du mois de septembre, donc on prend l'été. Il y a certaines émissions aussi dans notre programmation qui prend des pauses, puis on va se retrouver en force à l'automne. Simon, tu vas avoir la barbe ou pas?
4: Ben, je vais essayer, je vais continuer à travailler fort. Je la trimme de temps en temps pour essayer de l'égaliser, mais ça...
3: Hey, mais ça y va, ton affaire.
4: Faudra que je mette de l'eau un peu dans le Vitagro, je pense.
3: Comme de l'engrais, je sais pas si tu peux mettre de l'engrais, quelque chose.
4: Ben c'est ça, je vais aller me chercher du 5-10-15, je sais pas trop comment ils appellent ça, du 15-15-15, me faire de même avec de l'azote, puis me frotter avec ça. Oui,
3: puis là, tu auras plus
4: les gens. Ben, mais je reviendrai pas bronzé, par exemple, parce que moi, le bronzage...
3: Ben, t'es déjà plus foncé que t'étais.
4: Ouais.
3: Si tu rases ta barbe, puis t'es bronzé de la face, tu vas
4: avoir des blanches. Ça sera pas beau, hein. M'attendre à l'hiver, si je veux faire ça.

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4: Bonjour tout le monde, j'espère que vous allez bien. Bienvenue à l'émission Samedi de lire et aujourd'hui, j'ai le grand bonheur de retrouver Ingrid Falaise. Bonjour,
5: allô, comment tu vas? Allô, ça va bien, je suis contente de te retrouver aussi. Ça fait plusieurs années qu'on ne s'est pas vu.
4: Je pense 9, 10?
6: Ben 10 ans, ça fait 10 ans que le monstre est sorti.
4: T'étais venue pour la suite.
6: Le monstre, la suite en 2017, fait que je pense que ça fait depuis 2017.
4: C'est incroyable, hein? Ça va vite. Oui. Et si tu me permets, Ingrid, j'ai envie de te présenter aux auditeurs. Alors, tu es comédienne, autrice, animatrice, conférencière. Tu as notamment incarné des rôles marquants dans Mia Culpa Radio-Canada et Indéfendable à TVA. Tu es également à l'origine des séries documentaires percutantes adaptées, Femme, je te tue, et la trilogie Face au monstre, nominée aux Gémeaux. Toutes saluées par la critique. Et à la radio, tu co-animes l'émission Les Lève-Tours sur Rythme FM et tu participes quotidiennement à Salut Bonjour. Et ton premier livre, comme tu l'as dit, Le Monstre, est devenu best-seller et a connu un succès international.
6: Ouais.
4: Et aujourd'hui, tu reviens me voir puisque tu viens de publier Fille-Mère.
6: Ouais.
4: Qui se passe dans les Montréal 1960, à l'aube de la Révolution tranquille. Marie, 14 ans, découvre qu'un enfant grandit en elle. Elle est envoyée dans un couvent, loin de la honte, où on l'estime qu'elle doit payer pour sa faute. Elle est dépossédée de son identité. On lui arrache son nom, sa dignité, puis son bébé. Elle passera le reste de sa vie à tenter de guérir de lui. C'est un récit qui explore des thèmes profondément ancrés dans l'histoire du Québec. Oui. La place des femmes, la religion, la stigmatisation des grossesses adolescentes et les adoptions forcées.
6: Oui, tout ça.
4: Ingrid, mettre ta notoriété au service des causes qui tiennent à cœur, c'est vraiment une mission que tu t'es donnée, j'ai l'impression.
6: Oui, c'est une impression qui est juste parce que c'est ce que je fais. C'est ce que je fais d'emblée. Puis c'est tellement incarné, tout ça, qu'il n'y a rien de forcé. Ça part
4: de tes tripes.
6: De mes tripes. Souvent, tu sais, comme juste ma série adaptée, je vois une injustice. L'injustice est la suivante. Mon beau-fils autiste déficient intellectuel, il n'a pas une motricité comme la mienne. Il n'a pas une capacité de faire des mouvements comme les miens parce que, bon, il comprend pas les mêmes choses que moi, puis il est différent, puis c'est bien correct, mais il n'avait pas accès aux pistes de ski, il pouvait pas apprendre à faire du ski de la même façon que moi, puis faire du ski de la même façon que moi. Et je savais pas comment partager le sport en famille, tu sais, puis je trouvais ça injuste que lui, il reste sur le banc d'à côté pendant que nous, on fait du ski, ça a pas de bon sens. Fait que je me suis mis à chercher, à fouiller, à essayer de comprendre de quelle façon est-ce qu'on peut l'inclure dans notre sport, parce que l'inclusion, c'est super important. Et j'ai découvert la Fondation des sports adaptés. Et il a pu commencer à faire du ski avec nous dans une luge adaptée. Pour moi, ça, pis ça a créé la série adaptée. Tu comprends? Donc, c'est vraiment, j'ai vu une injustice sociale, j'ai décidé d'en faire quelque chose et c'est mon moteur. La même chose avec Fille-Mère, la même chose avec Le Monstre, la même chose avec ce que je porte. Quand je prends parole, je vois des injustices puis j'utilise mon micro à bon escient, en fait, pour faire bouger les choses, faire bouger les montagnes. Donc, c'est des sujets qui me touchent profondément. Puis je pense que les gens le sentent, ça. Puis c'est là que ça vient résonner.
4: Mm-hmm. Ouais. Mais bravo de le faire parce que c'est pas tout le monde qui utilise sa notoriété de bonne façon comme toi, tu le fais.
6: Non, ben c'est vraiment très, très, très authentique, en fait. Puis je pense que c'est pour ça que ça marche. On bouge des montagnes quand c'est authentique.
4: T'sais. Ben clairement.
6: Ouais.
4: Et le livre, Fille-Mère, est né d'une promesse faite à ta belle-maman sur son lit de mort.
6: Ouais.
4: Comment t'as vécu l'immense responsabilité émotionnelle qui vient avec une telle mission d'écrire un livre pour raconter cette histoire-là qui a touché, quoi, 250 femmes?
6: 250 000,
4: excuse-moi.
6: Ça, c'est les femmes qu'on connaît qui ont été fille-mère au 20e siècle. C'est pas une responsabilité, c'est une responsabilité, une grande responsabilité, mais je l'ai pas vue comme ça. C'est pas, c'est une demande qu'elle m'a faite, mais c'est moi à la base qui voulais écrire ce livre-là. On lui a demandé la permission et je lui ai lu les premiers chapitres. Elle est décédée l'année dernière, donc il y a un an, c'est tout récent. Son cancer a pris de plus en plus d'ampleur. Elle a eu une trachéotomie. Elle pouvait plus parler à la fin ou presque. Elle chuchotait à certains moments. Et elle a demandé d'être apaisée dans sa douleur et de partir tranquillement du haut de ses jeunes 70 ans. Donc, elle savait que je voulais écrire sur ce sujet-là. En 2017, elle nous a convoqués à la maison et elle nous a annoncé qu'à 14 ans, il y a un enfant qui grandissait en elle, donc il y avait de la fratrie et qu'elle avait été ce qu'on appelle une fille mère. C'est une bombe qui a éclaté dans notre famille. Donc, c'est vraiment à partir de ce moment-là que j'ai ouvert une boîte de Pandore puis j'ai découvert tellement, tellement de choses sur ces femmes d'une époque qui est pas lointaine. J'aime même pas utiliser d'une époque parce que ça semble vieux, alors que ce l'est pas. Ça date d'hier. Tu sais, j'ai découvert tellement d'atrocités et d'injustices qu'on faisait vivre aux jeunes filles, aux adolescentes, aux ados, tu sais, à nos jeunes, là. Ça avait pas de bon sens. Fait que j'avais envie, tu sais, moi, ça me prend un moteur pour écrire. Ça prend canaliser, tu sais, ça pour écrire, j'ai besoin de sentir une émotion forte pour trouver mon sujet, puis j'ai comme fait, oh, ça c'est mon sujet de mon prochain livre, 10 ans après le monstre, j'ai trouvé, tu sais. Donc j'en ai fait part et je lui ai lu les premiers chapitres que j'avais commencé à écrire. Donc, l'année dernière, sur son lit de mort, sur son dernier souffle, alors que je lui disais au revoir, chacun notre tour, on allait lui dire au revoir, ben, elle m'a dit, là, tu continues, c'est notre mission, c'est toi et moi, on écrit ce livre-là, tu continues, il faut que ça, c'est une promesse, en fait, qu'elle m'a demandé de continuer. Donc, j'ai continué et est née fille mère un an plus tard.
4: Est-ce que tu as demandé la permission à ton amoureux, oui, à son frère,
6: oui,
4: pour écrire,
6: absolument,
4: cette histoire-là?
6: Oui, et à la sœur aussi de Fanfan. Dans le livre, elle a pas de sœur, mais c'est librement inspiré, là, bien évidemment. Je les ai tenus au courant tout au long de l'écriture. J'ai demandé, ils m'ont donné carte blanche avec énormément de confiance. Je leur ai demandé l'autorisation pour les photos aussi. Bien évidemment, tu sais, bien évidemment. À la garde rapprochée, après ça, bon, c'est à eux d'en parler, mm-hmm, à leurs enfants. Puis, mais oui, j'ai eu la permission du frère de Cédric. C'était lui le principal intéressé. Et Cédric, mon amoureux, et la sœur de Fanfan, oui.
4: Et tu as choisi un personnage fictif, Marie, pour raconter une histoire inspirée de faits réels. Qu'est-ce que la fiction t'a permis que le témoignage direct n'aurait pas permis?
6: Ah, oh, wow, c'est une belle et grande question. En fait, l'inspiration, le fait que ça soit inspiré et pas collé sur une histoire autobiographique, ben pas autobiographique, mais biographique, ça m'a laissé la liberté d'inclure des recherches que j'ai fait, des rapports, honte à nous, un rapport qui est pas sorti au grand jour, mais que je risque de faire sortir au grand jour, qui date de 2017. C'est Chantal Petitclerc, là, qui est à la tête de ça avec plusieurs sénateurs et sénatrices. Donc, j'ai découvert plusieurs autres histoires de filles mères. On leur disait, ben non, mais là, achète-toi un chien, ça va penser à tes blessures, rentre à maison, achète-toi un chien, des filles qui se défenestraient, Donc, j'ai pu ajouter beaucoup de, je veux pas dire de viande parce que c'est pas beau le dire comme ça, mais beaucoup d'éléments qui étaient pas de la vie de ma belle-mère pour démontrer tout ce qu'elles ont vécu, en fait. Ça m'a permis aussi le librement inspiré, elle, dans la vraie vie, là, ça s'est passé en 68. Je trouve ça épouvantable parce qu'en 68, c'est encore plus récent. J'ai choisi de le camper dans les années 60 parce que je voulais passer à travers la Révolution tranquille. Je voulais qu'il y ait le petit avant et le après. Je trouvais ça plus intéressant, en fait, pour moi, et la liberté aussi de ne pas avoir de compte à rendre à personne, tu sais,

0: C'est long, hein, moi, répondre à des questions.
1: Et comment tu as travaillé la voix narrative d'une adolescente de 14 ans qui est plongée justement dans la honte, la peur et l'incompréhension?
0: Ah, c'est une autre bonne question. T'es tellement bonne, là, en entrevue. Non, mais t'es super intelligente dans tes questions. En fait, je suis comédienne aussi. Et je me suis vraiment, j'ai fermé les yeux. Puis j'ai imaginé dans l'époque. Je me suis imaginée dans sa vie. Je suis devenue Marie pour écrire ce livre-là. Je l'ai écrit au jeu. Et tout le long de l'écriture, j'étais Marie. Donc, je vivais tout ce qu'elle vivait. J'ai tellement pleuré, j'ai tellement ragé, j'ai tellement eu mal en écrivant ce livre-là parce que je devenais le personnage. Donc, je pouvais vraiment sentir tout ce qu'elle sentait, tu sais. Puis, je me suis posé beaucoup de questions par rapport au trauma, par rapport à le poste, tout ce qui s'est passé après quand tu rentres à la maison. Puis, t'as pas ton bébé, puis je suis maman aussi, hein. Donc, c'est sûr que mon fils, je l'ai ancré dans mon cœur, puis dans mes tripes, là, tu sais, je sais ce que c'est à vivre une grossesse, je sais ce que c'est sentir les coups de pied, je sais ce que c'est avoir un enfant qui grandit en toi, puis j'imaginais me le faire arracher après, puis rentrer à la maison. Donc, tout ça, en étant comédienne, ben ça m'a aidée à pouvoir bien camper ce personnage-là pour lui faire vivre toutes ses émotions, puis me questionner sur le après. Mm-hmm. Comment est-ce qu'elle a passé à travers tous ces traumas-là? Comment est-ce qu'elle a survécu? Qu'est-ce qu'elle vivait de l'intérieur? Ce qui est intéressant aussi, c'est que tout le long du livre, elle n'oubliera jamais, jamais son enfant. Jamais.
1: Et tu peux pas oublier ton enfant.
0: On peut pas oublier son enfant. Même si on te demande de l'oublier, même si tu tentes de l'oublier, tu peux pas. À chacun des anniversaires, je suis certaine que Marie-France, Fanfan, ma belle-mère, elle se questionnait, « Hey, tu sais, t'as quel âge maintenant? T'es rendu à quel âge? Qui te berce? Qui prend soin de toi? Qui t'apprend à marcher? » Je pense que ce livre-là rejoint aussi tous les parents qui ont dû faire le deuil d'un enfant, qui ont perdu un enfant. Mm-hmm. T'sais. On le sent très bien à travers le livre.
1: As-tu commencé à avoir des témoignages de gens?
0: Énormément.
1: Oui.
0: Énormément. Oui, c'est un peu comme la marée du monstre. Je reçois beaucoup, beaucoup de témoignages, moi aussi. T'sais, des mots aussi dans ma famille. Je pense que chacune de nos familles au Québec, on a des secrets et on connaît tous et toutes quelqu'un, la tante ou, tu sais, ah, ma cousine ou la cousine de ma mère a vécu ça aussi. Donc, c'est ce que je reçois. Et ce qui me touche énormément, c'est quand je reçois une Fernande qui m'écrit pour me dire, hey, tu sais, je l'ai jamais dit à personne, mais j'ai été une fille mère. C'est mon histoire que tu racontes. Parce que ces femmes-là, ça se passait en 68, ça s'est passé jusqu'à tard, là, tu sais. Donc, elles ont 70 ans aujourd'hui, 70 ans et plus, mais peut-être même un petit peu moins, tu sais. Donc, elles m'écrivent et ça m'émeut aussi les retrouvailles, ça m'émeut, quand Jacques m'écrit qu'il a retrouvé sa mère, tu sais. Quand la fratrie aussi, puis ça m'émeut également de notre côté parce que nous on vit, tu sais, on a mangé, on a soupé avec la fratrie de Cédric là la semaine dernière, on tisse des liens tranquillement, on ouvre les albums photos, on les découvre ensemble, c'est immensément troublant et ouais c'est tout un pan de notre vie qu'on découvre. C'est fascinant en fait, puis c'est très très très délicat. C'est pour ça aussi que j'ai voulu préserver toute la famille en écrivant le livre. Les noms, comme je disais, ont été changés, mais pour ces raisons-là aussi.
1: Et c'est depuis 2017, je pense, que les gens peuvent retrouver leur mère. Là.
0: Ben, t'as tout à fait raison. Donc, c'est pour ça que c'est en 2017 qu'elle nous l'a annoncé, parce qu'elle a été retrouvée en 2017. En 2017, il y a un projet de loi qui est passé comme quoi que tu pouvais retrouver tes parents biologiques si le parent donnait son accord. Donc, tu pouvais avoir accès aux informations. Il y a très peu d'informations, mais du moins au dossier. Pour ceux et celles que le dossier demeure, tu sais, physique, là. Il y en a qui ont été perdus, bien évidemment. Et en 2024, donc, ça, c'est tout récent, là. Ça fait un an. Il y a à peine un an, les valves ont été complètement ouvertes. Donc, tu peux avoir accès au dossier, même si le parent biologique ne le souhaite pas. Donc, c'est pour ça qu'il y a plusieurs parents qui ont été retrouvés. Et ça aussi, c'est difficile. C'est difficile parce que quand on t'a demandé d'effacer toute ta vie et de retourner chez toi, puis de faire comme si rien n'avait existé et que t'as enfoui ça pendant 50 ans, puis là, t'es retrouvée, ben des fois, t'es pas prête non plus, tu sais. Puis on parle souvent des femmes, hein, mais les hommes là-dedans, les hommes qui ont qui ont participé. Bien évidemment, ça prend deux personnes. Les hommes qui ont violé, les hommes qui ont propagé de l'inceste, tous ces hommes-là
1: avaient aucune conséquence contrairement aux femmes.
0: Aucune conséquence. Où sont-ils? Est-ce qu'on entend leur voix? Tu sais, c'est

0: Ouais, je trouve que il y a encore énormément d'actualité aussi par rapport à tout ce qui se passe, par rapport à tous ces hommes qui sont impunis de leurs actes ou qui ont des sentences bonbons là, tu sais, ridicules là, où tu peux être le président des États-Unis même si t'as agressé sexuellement, tu sais. Je veux dire, c'est encore excessivement d'actualité.
1: Ouais. Ah, c'est clair, puis ça nous met en colère dans
0: tout ça. Ah, énormément, énormément.
1: Ça me permet de créer, on s'arrête et au retour, je veux qu'on continue de parler de filles-mères.
0: Oui.

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1: Je suis toujours en compagnie de mon autre invitée de la semaine, Ingrid Falaise, et je veux qu'on continue de parler de filles-mères et les scènes de couvent dans le roman, des scènes d'accouchement, de dépossession du corps et du nom, sont très fortes. Comment tu dosais justement la pudeur et la nécessité de révéler l'horreur?
2: Je pense que pour que ça résonne, il faut que ça soit authentique, tu sais. Puis encore une fois, je me suis placée dans le corps de cette Marie et j'avais besoin de dénoncer les atrocités. Donc je pense que c'est bien dosé, juste assez pour saisir, choquer. Le but, c'était pas de choquer, c'était de décrire la réalité. Donc je pense que le dosage est là, juste assez de mots pour que ça te rentre dans le cœur, puis que tu fasses comme oh là là, ça avait pas de bon sens. Elle vivait des sévices à l'accouchement, puis le chirurgien, l'obstétricien pardon, qui lui dit ben tu vas souffrir pour que tu t'en rappelles, ma petite dévergondée, tu sais. Mais c'est ça c'est les mots exact qui lui ont dit, elle me les a écrits. Donc pour moi, c'était nécessaire de nommer tout ça pour qu'on comprenne bien.
1: Moi, ce que je comprends pas, c'est que d'autres femmes ont fait vivre ça à des jeunes adolescents.
2: Oui, oui.
1: Je comprends pas. Je sais,
2: mais c'était comme ça à l'époque, hein, quand tu tombais sous les mains des religieuses. Ce qu'il faut comprendre, c'est que ces jeunes filles-là, ces femmes-là, les religieuses, ont leurs histoires aussi. Est-ce qu'elles ont été aimées? Est-ce qu'elles ont été accompagnées? Est-ce qu'elles ont été comprises? Ou est-ce qu'elles ont été éduquées dans une sévérité, tu sais? Donc, comment t'as été éduquée? Ben, c'est ce que tu perpétues par la suite. Bien évidemment, elles étaient pas toutes comme ça. Puis on lit dans le livre aussi.
1: Il y en a une qui est gentille.
2: Pour moi, c'était très important aussi parce qu'il y en avait une qui était gentille, tu sais. Puis il y en a tout le temps une qui est gentille. Donc, c'est important pour moi de le nommer aussi. C'est pas toutes les filles-mères qui ont vécu dans les couvents. Ça, c'était... Si tu tombais, puis ça, Fanfan me l'avait dit, là, hey, si tu tombais dans les mains des religieuses, là, tu vivais l'enfer. Mais, tu sais, il y a du beau à travers tout ça aussi. Il y a des maisons secrètes qui s'ouvraient où des familles accueillaient des filles-mères. Ça, j'ai eu des témoignages de ça. Il y a des parents qui envoyaient leurs filles au chalet, tu sais, puis tu sortais pas du chalet pendant 8 mois de temps. Il y en a qui étaient dans des chambres, enfermées dans la chambre du fond ou dans le sous-sol, tu sais. Mais les couvents, c'est là où la majorité des filles étaient envoyées, ouais.
1: C'est terrible. Et qu'est-ce que tu veux que ton roman fasse?
2: J'ai envie qu'ils libèrent la parole. J'ai envie que leur voix, on leur a enlevé leur voix. Je veux que leur voix soit entendu. Je veux qu'elle soit vue. Je veux qu'elle soit reconnue. Je veux qu'on ouvre les yeux sur ce pan de notre histoire et sur les atrocités qu'on leur a fait vivre.
1: Des excuses, peut-être?
2: Ben, c'est mon but ultime, c'est d'avoir des excuses publiques. Pour moi, c'est super important. Ça s'est passé dans des établissements gouvernementaux. Ben, il faut que ces établissements-là reconnaissent l'horreur qu'ils ont fait vivre, qu'ils ont perpétué. Tu sais, si je peux faire le parallèle, c'est pas moi qui l'a fait, mais on me l'a dit beaucoup. Les pensionnats autochtones, c'est épouvantable ce qu'on a découvert. Il y a une réconciliation, puis il faut reconstruire, il faut s'excuser publiquement, il faut reconnaître. Et tu sais, je pense que pour guérir, il faut qu'il y ait une responsabilisation dans tout, hein. Pour pouvoir guérir, il faut se responsabiliser et dire oui, c'est ce qu'on a fait. Alors, on s'excuse et on ne recommencera plus jamais. Mais pour vrai, là, tu sais, il faut réparer, puis ça commence par la responsabilisation.
1: Il faut que la honte change de camp.
2: Ça, c'est une grande, grande phrase, tu sais, qui a été surutilisée, mais on l'utilise beaucoup, mais elle est tellement véridique que la honte change de camp. C'est pas à la petite fille de 11 ans qui a vécu de l'inceste de porter la honte. Ben, il y en a dans mon livre, c'est sûr. Les filles, là, quand on dit « elles tombaient enceintes », c'est comme si la responsabilité était mise sur leurs épaules. C'est pour ça que mon choix de mots est très important. Elle a appris qu'un enfant grandissait en elle. Donc, c'est pas de sa faute. La fille qui a été violée, Marie qui a été violée, ben, c'est pas de sa faute. Puis après ça, toute la faute reposait sur leurs épaules. Il fallait qu'elle aille dans les couvents pour expier leurs fautes. Ça n'a pas de bon sens. Que la honte change de camp. Qu'on redonne à ceux qui ont posé des actes la responsabilité. Donc, c'est une phrase qui est hyper, hyper importante.
1: Mmh, complètement. Je suis tellement d'accord avec toi. Et avec le recul, vois-tu des parallèles entre les couvents d'hier et certaines pressions de discours contemporains entourant la féminité, la morale ou la maternité?
2: Bien sûr. Bien sûr, c'est encore très, très, très présent. Si on prend le droit à l'avortement, tu sais, c'est majeur, là. C'est le droit sur notre corps. C'est le droit de décider. Mmh. Ben, il est encore très, très, très fragile. On le voit chez nos voisins. On voit ce qui se passe. On le voit même au Canada. Il y a un recul par rapport à ça. Nos droits sont toujours pas acquis. Tu sais, le mansplaining, là, décider de comment on s'habille, juste le sexisme ordinaire. J'avais fait un papier là-dessus pour la ministre de la Condition féminine. C'est hyper important de prendre conscience qu'est-ce qu'on dit aux jeunes filles. Sois sage, sois calme, sois douce. Ça doit être ça, une jeune fille. Tu sais, les gars, il faut que ça bouge, il faut que ça joue. Ça, là, ça, c'est du sexisme ordinaire.
1: Tellement.
2: Et tout ça, ça crée l'inégalité puis l'écart, en fait, l'écart de rapport de pouvoir. Et je trouve que ce livre-là est d'actualité également parce que le masculinisme toxique qui est en montée et les jeunes se réfèrent à ça. Les tradwives, on en a entendu parler récemment, mais ça reprend de l'ampleur, la religion qui reprend de l'ampleur, c'est épouvantable. Donc on est, il y a rien qui est acquis. Est-ce qu'on est encore là-dedans? Tu sais, je veux dire, c'est très très très d'actualité. Puis je veux pas qu'on y retourne.
1: Et bravo d'avoir écrit ce livre-là, parce que je pense que ça résonne auprès de beaucoup, beaucoup de gens. La preuve, c'est que le livre a été en réimpression très, très rapidement
2: après sa sortie. Une semaine après, je pense, oui.
1: Et quelle a été la réaction qui t'a le plus marquée parmi les lectrices et lecteurs?
2: Ah, c'est... tu sais, c'est sûr que c'est un compliment se faire dire que j'ai une belle plume. Je pense que Le Monstre et Le Monstre la suite, c'est mon histoire. Fait que, tu sais, on mettait moins l'emphase sur la qualité de l'écriture. Là, avec Fille Mère, je démontre aussi la qualité puis l'intelligence de l'écriture, puis ça me fait beaucoup plaisir de la part de mes pairs, de la part de la critique, de la part de gens de la littérature. Mm-hmm. Ça me touche énormément.
1: Tu réussis à nous bouleverser complètement, on sort de ce livre-là.
2: Oui.
1: On n'est pas comme on était au début.
2: Non, c'est ça, exactement. Puis ça, c'est touchant parce que les gens me disent « je peux pas le lâcher ». Ben, c'est ce que je voulais. Je voulais que ce livre-là résonne haut et fort. Il avait pas le droit de tomber en deux cracks. Et il est encore dans les palmarès 7 semaines après sa sortie. Il y a Jeannette, il y a Ingrid, là, tu sais. Je veux dire, on bat les Ken Follett puis les Dan Brown. Je trouve ça extraordinaire. Ben, c'est pas battre, là, tu sais, dans le sens que on est encore là, nous autres, tu sais. Puis je trouve ça important qu'on ouvre les yeux, puis c'est ça qui fait ce livre-là. Donc, ça me touche quand on m'écrit. J'ai pas été capable de lâcher, c'est un page-turner, j'ai pleuré toutes les larmes de mon corps, j'en ressors complètement changé. Et c'est un livre que les ados doivent lire aussi.
1: Tellement.
2: Puis c'est pour ça que, tu sais, quand on dit un pensum de notre passé québécois, ça peut faire peur. C'est pas un livre qui est écrit comme ça. C'est un livre que les jeunes, ils vont capoter là sur ce livre-là aussi, puis ils vont pouvoir se reconnaître.
1: Ben,
2: il y a une histoire d'amour, il y a des punchs à l'histoire également. T'sais, on veut pas tout dévoiler en entrevue.
1: Non, mais une jeune fille de 14 ans qui lit ça, qui dit « Hey, si ça m'était arrivé, je m'étais faite violer, là, j'aurais perdu mon enfant.
2: Oui. »
1: Puis j'aurais été obligée de vivre avec ce secret-là toute ma vie. Là.
2: Oui, je pense qu'on peut conscientiser nos jeunes, tu sais.
1: Tellement.
2: Oui.
1: Et ce livre-là est-il une porte pour une suite, un documentaire, une adaptation?
2: Absolument. Tout ça, c'est en travail présentement. On ouvre toutes les portes parce que le livre ne peut pas s'arrêter là. Donc, il faut juste après ça que les grandes portes en haut s'ouvrent. Là. Mais oui, c'est mon plan de match qui est en cours de route présentement.
1: Wow! Ouais. Et le titre, est-ce que c'est venu rapidement, Fimeur?
2: Oui. Oui, c'est comme Le Monstre. Le Monstre, j'oublierai jamais, quelqu'un qui m'a dit, ben non, c'est pas bon ça, ce titre-là, tu sais.
1: Le Monstre?
2: Oui, pourtant, c'était mon premier titre, il pouvait pas changer. Fille Mère, ça a été mon premier titre. Ça a jamais pour moi été un titre de travail, ça veut tout dire. C'est le mot qu'on utilisait pour décrire ces jeunes filles-là, et c'est le mot que j'ai choisi d'utiliser. J'aime pas ce mot-là, parce que c'est comme si ça les campait dans un rôle, ça les encadrait, puis ça les mettait dans une boîte, mais c'est comme ça qu'on les appelait. Mm-hmm. Donc, Fille Mère, pour moi, ça veut tout dire.
1: Puis la page couverture qui est absolument magnifique.
2: Elle est grandiose. Ce trou béant, il veut tout dire aussi. Dans le ventre, tu sais, avec un peu de les couleurs, le rose, le sang, les mains derrière le dos, la soumission, la tête penchée. Je veux dire, c'est une œuvre d'art.
1: Et Ingrid, as-tu le sentiment d'avoir tenu ta promesse et d'avoir fait œuvre utile en couchant sur papier cette histoire-là?
2: Oui. Ah oui.
1: Je pense que oui.
2: Je veux le croire. J'ai tenu ma promesse. Je suis allée jusqu'au bout. J'ai douté. Tu sais, moi, je doute tout le temps. Quand il a quitté mes mains, puis je l'ai envoyé à mon éditrice, j'y ai pas envoyé chapitre par chapitre. Hein. Il était complètement terminé. Pour moi, c'était voici mon livre. Je l'ai envoyé le 1er mars. J'étais sur les pistes de ski. Je suis partie en semaine de relâche après à Sun Peaks rejoindre mon père avec les enfants. Et dans mon cellulaire, j'avais tout le temps mon cellulaire, parce qu'on l'a tout le temps, dans mon manteau de ski. Puis sur les pistes, il a vibré. Puis j'ai dit à mon père, j'ai dit, ça, c'est mon éditrice qui m'écrit. C'est sûr, elle a été ma première lectrice après mon chum, là, bien évidemment. Et les mots, j'ai crié. J'étais tellement contente parce qu'elle a aimé ça. Puis elle m'a dit, on tient quelque chose de grand et d'excessivement puissant. Oh, tu sais, j'ai pu respirer puis le laisser aller par la suite. Il n'y a pas eu de changement à part, bon, bien évidemment, un travail d'édition, des tournures de phrases. Les chapitres sont tels quels. Tu sais, Oui, le livre était complet.
1: C'était senti.
2: Oui, totalement.
1: Si tu me permets, Ingrid, on s'arrête. On retourne, on va parler de tes coups de cœur littéraires. Oui.
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1: On est maintenant rendu au segment du coup de cœur littéraire de mon autrice invitée de la semaine, Ingrid Falaise. Ingrid, qu'est-ce que tu as envie de présenter aux auditeurs?
2: José Blanchette.
1: Ah!
2: Vous n'avez parlé, j'imagine, presque vierge.
1: Oui, je pense que ça fait un petit bout, fait qu'on va rafraîchir la mémoire des gens.
2: Ce livre-là a été un doux coup de poing parce que il est écrit avec tellement, tellement d'intelligence. C'est comme si elle a... Je veux pas voler de punch non plus, là, mais je suis rentrée dans ce livre-là. Je savais pas à quoi m'attendre parce que j'aime pas trop lire avant sur le sujet. Tu sais, j'aime ça me laisser emporter par l'écriture. Et elle m'a amenée dans son histoire d'amour et c'est tranquillement, comme dans la vraie vie, que j'ai compris petit à petit le filet qui se tissait autour d'elle. J'ai compris petit à petit dans quoi elle s'embarquait. J'ai compris petit à petit qu'il y avait le rapport de pouvoir d'un homme plus vieux, d'un rapport de pouvoir d'une figure d'autorité, qu'elle était si jeune et qu'elle est tombée, en fait, entre les mains d'un pédophile. Mais c'était amené avec tellement de vérité. Donc, je la comprenais d'être tombée entre les mains de ce professeur-là. Je trouvais ça tellement, tellement intelligent parce qu'à la fin, j'ai comme fait « Oh God, OK, là, c'est là-dedans qu'on est, là. » Là, j'ai compris ses parents qui étaient fâchés, j'ai compris, mais c'est parce qu'elle a vraiment expliqué comment elle l'a vécu, tu sais, de l'intérieur. Fait que j'ai trouvé que c'est un grand livre que tout le monde devrait lire aussi. Et c'est magistral, en fait. Puis c'est excessivement intelligent, sa façon d'écrire aussi, son univers, puis sa réalité que j'ai trouvé triste et forte, en fait. Puis c'est un grand acte de vulnérabilité. Mm-hmm. Donc, pour moi, c'est un grand coup de cœur presque vierge de José Blanchet. Et sinon, je peux en dire un autre?
1: Bien sûr!
2: Donc, c'est Virginia Tanglade. J'ai lu son livre « Les enfants du large ». Oh. Virginia, qu'on a vu à Tout le monde en parle, je suis tombée en amour avec ce livre-là. Cette tentative de retrouver les traces de son père, de comprendre son père. Elle a grandi sur des bateaux. Elle a grandi sans... elle est née dans un bateau et je connais sa mère qui a été ma voisine. Bref, de découvrir ce que toutes ces femmes-là, sous l'emprise de cet homme-là, un navigateur qui mettait pas les pieds sur terre, qui avait une grande emprise sur toutes les femmes qui sont tombées dans ses griffes, en fait, et qui sont restées prisonnières de ces bateaux-là sur la mer. Les accidents, les morts, les... Oh mon Dieu, c'est un un livre qui m'a bouleversée, qui m'a happée aussi. C'est un page turner. Et je la remercie de nous avoir laissé accès, en fait, de nous avoir donné accès à cette vie, puis à ce désir-là de retrouver ses origines. Elle le fait avec nous. J'ai trouvé ça très, très grand comme livre, si bien écrit, si bien ficelé, fort intéressant.
1: Et ouais. Son frère qui était disparu aussi?
2: Son frère qui était disparu, son frère qui a grandi aussi sur le navire. Je peux pas croire que c'est vrai, tout ce qui leur est arrivé. En fait, sa mère qui a réussi à fuir, il était enfermé dans la cale du bateau, les naufrages, c'est bouleversant.
1: Es-tu une grande lectrice, Ingrid?
2: Malheureusement, non, parce que je me disais, ben tant qu'à lire, je vais écrire, tu sais. Donc j'ai recommencé à lire là, quand j'ai terminé Féimère, là, je me suis remis à la lecture. J'ai lu le livre de Dominique Arpin aussi en voyage récemment. Hyper intéressant. Je découvrais mon ami, je reconnaissais mon ami à travers son écriture.
1: Parce que vous avez co-animé ensemble.
2: On a co-animé ensemble à Rythme FM l'été. Donc oui, j'ai adoré son livre. C'est une grande vulnérabilité.
1: Très touchant.
2: J'adore les livres autobiographiques, en fait. J'adore les livres, les histoires vraies. Un grand coup de cœur également.
1: Oui, oui, le livre de Dominique, ça fait juste du bien.
2: Oui.
1: Puis ça nous donne envie, nous aussi, de un peu se lancer dans le vide puis de faire des choses qu'au départ, on n'aurait peut-être pas le coup de pied au derrière que ça nous prend pour le faire, puis il nous le donne.
2: Ah, absolument. Puis c'est comme quoi que tout est possible. Tu sais, faut cesser d'avoir peur, mais d'accepter sa peur aussi, mais de la défoncer, de fracasser les barrières, puis d'y aller. Tu sais, j'ai trouvé ça tellement, tellement bien écrit. Puis tu sais, il y a son cancer aussi, il y a la force de l'humain, le dépassement de soi, le dépassement du corps, le dépassement face à l'anxiété. Il y a tellement de couches à ce livre-là aussi, là, hyper, hyper inspirant.
1: Complètement. Et tu parles de cancer, puis en ce moment, ta sœur Lisa est atteinte d'un cancer.
2: Oui, j'y parlais avant d'arriver ici.
1: Et vous avez fait la couverture du clin d'œil ensemble. J'ai trouvé ça tellement beau.
2: Puis à l'heure où on se parle, là, elle arrive en radiothérapie. C'est sa dernière radiothérapie. Ah, donc, wow. Elle va sonner la cloche haut et fort. Après ça, bon, c'est un autre processus qui rentre, qui va rentrer dans sa vie. Là, comme le taux de récidive est excessivement élevé, ben, il va falloir qu'elle soit sur un protocole, là, reste à choisir lequel. C'est comme la chimiothérapie un petit peu tout le temps là pendant les prochaines années. Donc tout ça c'est à découvrir ensemble, mais elle est vraiment puissante, elle est très forte.
1: Bravo. Oui. Mais merci beaucoup Ingrid pour les belles suggestions. On s'arrête pour la chronique littéraire et on se retrouve pour la conclusion.

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1: C'est maintenant le temps de la chronique littéraire en compagnie de Marie Lavoie. Bonjour, ça va bien?
2: Bonjour Amélie, mais oui, ça va bien et toi?
1: Très bien, et on commence ce mois-ci avec Il y a un dinosaure dans mon parc de Payam Ebrahimi et Vincent Toutou, publié chez les 400 coups.
2: Alors, la statue de grand-père s'est brisée. Mais qu'est-ce qui a bien pu se passer? Une petite fille, pleine d'imagination, y va de ses explications loufoques et cocasses. C'est un album carton amusant, illustré par des détails colorés. Ça s'adresse aux petits à partir de 1 an, mais ça plaît encore à ceux qui ont 5 ans.
1: Ah, ça a l'air intéressant. Ça s'intitule « Il y a un dinosaure dans mon parc » de Payam Ebrahimi et Vincent Toutou, publié chez les 400 coups. Et là, on y va avec « L'autre bout du monde » de Maryse Pagé, publié chez Québec Amérique.
2: Alors, quelque chose pour les plus vieux maintenant. L'éditeur le suggère à partir de 14 ans. Il s'agit d'un fort joli récit où Mira, une jeune de 17 ans, accepte un contrat, celui d'accompagner Marguerite, 70 ans, pour la conduire de l'Abitibi jusqu'à la Gaspésie. Marguerite est une femme non conventionnelle, une ancienne hippie qui a été avocate et militante engagée. Tout au long de leur route, elles vont se lier avec un groupe de jeunes musiciens d'avec qui Mira se sentira proche, et aussi avec un conducteur de moto qui charmera Marguerite. Les deux femmes développeront une réelle amitié puis vont s'entraider. Mira, elle, réussira à se libérer d'une relation toxique et Marguerite va pouvoir laisser aller les traumas de son passé. C'est une belle invitation à répondre à qu'est-ce qui est vivant en soi puis à écouter ce qui nous appelle. C'est un très chouette roman, comme je l'ai dit, à partir de 14 ans.
1: On rappelle le titre « L'autre bout du monde » de Maryse Pagé, publié chez Québec Amérique. Et là, on y va avec un livre très particulier. Alors, Romain l'humain et de l'autre côté, Daphné l'araignée de Agathe Bray-Bourré, publié aux éditions Les Malins.
2: Alors, c'est un album qui compte deux versions de la même histoire avec deux points de vue différents. D'abord, Romain, un garçon actif, courageux, qui n'a peur ni des monstres, ni des loups, ni des extraterrestres, ni même des dragons, jusqu'à ce qu'il rencontre dans sa chambre une créature effrayante, une araignée. Si on retourne l'album, on rencontre Daphné, une mignonne et coquette araignée qui vit tranquillement jusqu'au jour où elle rencontre dans sa chambre une créature monstrueuse, un enfant humain. Alors, les deux vont éventuellement se rencontrer. Cet album, testé dans une classe de première année, a remporté un vif succès tant par sa structure, son joli vocabulaire que son côté comique.
1: Oh, c'est intriguant. Alors, on rappelle le titre, en plus, c'est très coloré. D'un côté, Romain et l'humain, de l'autre côté, Daphné l'araignée, de Agathe Bray-Bourré, publié aux éditions Les Malins. On poursuit maintenant avec La cuisinière de Frida, de Florencia Etcheves, publié chez Flammarion Québec.
2: Cette autrice-là est journaliste, autrice, présentatrice de journaux télévisés, militante en Argentine. Ce livre-là, c'est son 5e roman. Alors, d'abord, il faut que je vous parle de la structure du roman. Les chapitres se succèdent puis y alternent tout le temps des événements qui se passent au Mexique en 1940 et d'autres événements qui se passent à Buenos Aires en 2018. Alors, Nayeli, jeune Mexicaine Tehuana, s'enfuit de son village pour fuir un mariage arrangé. Seule puis avec peu de ressources, elle se retrouve à Cuyahacan, je suis pas sûre que je prononce comme il faut, là, devant la maison bleue de Frida Kahlo. Frida trouve que Nayeli ressemble à une poupée. Elle l'invite chez elle et Nayeli deviendra sa cuisinière. Plus qu'une cuisinière, Nayeli deviendra très proche de Frida. Elle va être témoin de son art, de ses souffrances physiques, de sa passion tumultueuse pour Pablo Ribera. Elle fera partie de la vie de Frida. Elle va partager son quotidien, ses voyages à New York, sa vie, en fait. En Argentine, en 2018, Paloma vit le deuil de sa grand-mère Nayeli. Elle découvre une peinture où on voit sa grand-mère dans une pose sensuelle. Paloma prend donc conscience qu'elle connaît peu de choses sur le passé de sa grand-mère. Son ami Ramiro, un artiste puis un grand connaisseur d'art, estime que le tableau a une grande valeur. S'ensuit alors 1000 péripéties autour du tableau. Tout un petit monde est intéressé par ce tableau. Des voleurs, des fausseurs, des collectionneurs, des receleurs. L'intrigue du roman nous tient en haleine et on a hâte de découvrir qui a peint Nayeli, dans quel contexte, comment Nayeli s'est retrouvée en Argentine, puis qu'est-ce qui va arriver à cette œuvre-là en 2018. Les personnages de Frida puis de Diego apparaissent comme des géants, hein, sont exubérants, extravagants, puis égocentriques. Alors, même si ces personnages sont des personnalités historiques, l'autrice a respecté certains événements au fait de leur vie, mais le récit et l'intrigue, puis le personnage de Nayeli, ça c'est fictif. Je me suis bien amusée avec cette lecture-là.
1: Ah, c'est intriguant. Ça s'intitule La cuisinière de Frida de Florencia Etcheves, publié chez Flammarion Québec. Et là, on poursuit avec Le silence des cerfs de Brigitte Pilote, publié chez VLB Éditeur.
2: Ce roman-là a pour contexte des éléments historiques. Avant le début de la Seconde Guerre mondiale, il y a une région de la Tchécoslovaquie qui s'appelle les Sudètes, qui comportait une importante communauté germanophone. Ça, c'est le contexte. Puis, il faut dire que Hitler a revendiqué cette contrée-là et en 1938, la Tchécoslovaquie s'est vue contrainte de céder le territoire en espérant ainsi échapper à une invasion plus large. Alors, avant la guerre, Mathilde, jeune femme, quitte son village des Sudètes pour se retrouver à Prague. Grâce à une amie, elle fréquente un groupe de militants. Rapidement, elle tombe amoureuse de Joseph, personnalité charismatique et engagée contre l'envahisseur allemand. Quand Joseph rejoint la résistance intérieure tchèque, Mathilde se retrouve avec son fils, elle retourne avec son fils auprès de sa mère qui, elle, est restée dans les Sudètes. À la fin de la guerre, avec la chute de l'armée allemande, les femmes germanophones des Sudètes, ils vont être chassées de chez elles, puis ils vont être envoyées en Allemagne. En Allemagne, vaincues puis occupées par les Alliés, Mathilde et son fils vont vivre d'abord dans un camp de réfugiés, puis ils seront accueillis par Paola, Klaus et leur fille. Ceux-ci ont été chassés de Munich par les bombardements, puis ont dû se réfugier dans un village. D'abord craintives, Mathilde et Paola vont s'apprivoiser puis vont s'occuper ensemble de la maison, des enfants, de trouver la nourriture. C'est une belle histoire, c'est raconté avec finesse puis ça illustre bien la résilience des femmes, leur force, comment elles s'adaptent puis ce qu'elles sont prêtes à faire pour assurer la survie des leurs pendant les conflits.
1: On rappelle le titre « Le silence des cerfs » de Brigitte Pilote, publié chez VLB Éditeur. Et là, on y va avec « Les indignés » de Jan Frans Rikard, publié chez Main Libre.
2: Il s'agit d'un premier roman pour Jan Frans Rikard. Il est sociologue et conseiller syndical à la CSN. Alors, un soir, Alex, un jeune avocat idéaliste, expert en finance, diplômé de Harvard, puis en pleine ascension dans un gros cabinet d'avocats, il prend une décision déterminante. Il quitte, mais de manière vraiment brusque, le cabinet parce qu'il est habité par une grande désillusion. En pleine crise existentielle, il se retrouve dans un bar où il rencontre par hasard un ancien camarade de cégep. Celui-ci travaille pour un syndicat où, justement, un poste est libre. Son ancien employeur, conscient qu'Alex possède des informations confidentielles, essaye de le retenir, de l'impressionner, de le harceler, puis même de l'intimider. Alex, avec l'aide de ses collègues du syndicat, se servira justement des informations qu'il possède sur une compagnie qui s'est en servie du fonds de pension de ses employés pour investir, a mis en danger la retraite de ceux-ci. Leur plan pour protéger les employés impliquera de se syndiquer. On assistera à un duel où des intérêts divergents vont s'affronter. Ce roman-là, il y a un rythme enlevant, m'a intéressé surtout parce qu'il raconte sur le processus de syndicalisation. C'est la première fois que je lisais quelque chose comme ça.
1: On rappelle le titre « Les indignés » de Jan Frans Rikard, publié chez Main Libre. Et là, on y va avec « Je ne m'éloigne jamais trop de la maison » de Carole Laure, publié chez VLB Éditeur.
2: Alors, Carole Laure nous raconte par touche des souvenirs de son enfance à Shawinigan. Bébé, alors que sa mère était décédée, son père l'a abandonnée et pratiquement donnée. Puis, elle a été adoptée par un couple aimant, Georges et Blanche, qui avait déjà 6 enfants adultes au moment où Carole arrive dans la famille. Elle nous déroule des moments de son enfance, sa sœur-mère Marie, son ami Michel, la rivière Saint-Maurice, son entrée à l'école, les tresses dans ses cheveux, l'amour de la nature que Georges lui transmet, les religieuses de l'école, ses peurs, ses tristesses, les histoires inventées pour expliquer sa naissance. C'est une enfance où Carole, entourée, aimée, elle se sent bien, mais le trou laissé par le fait de ne pas connaître sa mère biologique demeure. C'est donc l'imagination et la créativité qui vont l'accompagner face à cette obsession de n'avoir pas connu ses parents biologiques. C'est un récit plein de délicatesse puis d'amour. Puis, et dès les premières phrases, moi, j'ai été happée puis charmée par son écriture. C'est un chouette roman. Ben, je suis pas sûre que c'est un roman, un récit.
1: On rappelle le titre « Je ne m'éloigne jamais trop de la maison » de Carole Laure, publié chez VLB Éditeur. Merci beaucoup, Marie, pour les belles suggestions.
2: Ça me fait plaisir!
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1: On est déjà rendu à la conclusion de l'émission avec mon autrice invitée de la semaine, Ingrid Falaise. Et Ingrid, tu as récemment participé au Trophée Rose des Sables au Maroc, un endroit où tu voulais ne jamais retourner.
4: Oui.
1: Comment ça s'est passé?
4: Ah, c'est une grosse question. C'était montagne russe.
1: J'en doute pas une seconde.
4: Comme les dunes. Montagne russe de sable, d'émotions. Ça a été difficile. Difficile, oui. Je pense que les 7 premières journées, j'ai pleuré tout ce qui me restait à pleurer. Tu sais, le désert, c'est aride, hein? Puis il avait besoin de mes larmes, je pense, pour se nourrir, parce que, oui, j'ai pleuré beaucoup. Je pensais pas que, tu sais, j'appréhendais un peu, j'appréhendais d'avoir des sentiments qui allaient ressurgir, puis bon, tu sais, y aller seule aussi, hein, c'est tout un défi.
1: Mais sachant que t'avais comme la communauté de Rose des Sables qui était autour de toi.
4: C'est pour ça que j'ai dit oui, parce que le symbole était bien trop fort. 10 ans après le monstre, on m'invite, entourée de 250 femmes, à retourner dans le désert pour un rallye 100% féminin.
1: J'en ai des puissants.
4: Ah, c'était grand et puissant comme symbole. Mais ça a été difficile parce que j'avais personne avec moi, puis je me disais, ah, tu sais, si j'ai des flashbacks, c'est à qui je vais en parler, puis je vais vivre ça tout seul. Et c'est ce qui est arrivé. Donc, c'est sûr que les 2 jours à descendre vers le désert, c'est 2 jours de route. Tranquillement, les paysages changeaient. Je voyais la pauvreté. Je voyais, tu sais, les femmes voilées. Et on voyait juste leurs yeux. Peu de femmes dans la rue. Les maisons barricadées. Puis, ce que je me disais, c'est que j'étais là, moi, tu sais. Qu'est-ce que je faisais là à 18 ans? Petite fille de 18 ans, puis j'avais envie de me prendre la main, tu sais. Fait que c'est ça que j'ai vécu les 7 premiers jours avant qu'on arrive sur le bivouac. Puis là, bon, OK, le rallye qui prend de l'ampleur, puis les véhicules, puis là, ça bouge. Puis... Mais c'est plus le voyage vers le désert qui a été dur en émotion. Les odeurs, les flashbacks, les mots prononcés, les regards, les beaucoup, beaucoup d'images qui me sont revenues. Ça, ça a pas été facile, mais après ça, c'est grandiose. Le défi, le rallye, là, c'est hallucinant comme expérience. Tu pars, t'as un roadbook, puis là, t'apprends comment lire le roadbook. Tu fais ces 691 kilomètres, mais pas chaque jour. Là, chaque jour, t'as plein de points qu'il faut. Il faut que t'ailles vers les points, ça bip dans ton véhicule, là, dans ton side-by-side ou le 4x4, puis t'arrives à un point précis. Il faut que tu y arrives le plus précisément possible. Puis là, t'arrives vers un autre point, puis il faut que tu fasses la boucle, pas dans le plus moins de temps possible, dans le plus de précision possible. Ça se peut que ça te prenne 15 heures le faire. Mais si t'es la plus précise, c'est toi qui vas être en première place, tu sais. Donc c'est ça, les soupers le soir, le champagne aux étoiles, les dunes, le Sahara, c'était 14 jours de communauté aussi, de force, de solidarité, de sororité. J'en ressors avec ça. Puis j'en ressors aussi avec... J'ai remplacé mes blessures du passé par des nouvelles images puis des nouvelles expériences. Fait que pour moi, le désert, maintenant, là, c'est Kim. C'est mes chums de filles. C'est Caroline que j'ai rencontrée. C'est Francesca. C'est toutes ces femmes-là que je revois bientôt. Le 4 décembre, j'ai bien, bien hâte de les revoir.
1: Fait que le Maroc sonne plus horreur maintenant. Non. Il sonne sororité.
4: Oh, oui, tout à fait, puis c'est beau, tu sais, je pensais jamais. J'y retournerai sûrement plus, là, ou je sais pas, là, mais c'est pas, tu sais, j'étais allée boucler une grosse boucle, ouais.
1: Complètement, 10 ans plus tard, c'est tellement beau comme
4: symbole. Le symbole était puissant, ouais.
1: Complètement, et je pense qu'il y a bientôt un balado qui s'en vient, où tu vas donner la parole à des gens qui n'en ont pas. Qui n'ont pas la chance habituellement d'avoir cette parole-là.
4: Et qui veulent prendre parole, en fait. Oui, je commence à tourner le 2 décembre. Ça sort en 2026, début 2026.
1: Ça va s'appeler comment? Est-ce qu'on peut savoir? Oh non, c'est un secret.
4: Okay. Ben, c'est un secret. C'est un secret parce que ça va sortir. Là, j'ai trouvé, c'est un nom fictif là, qu'on a mis pour l'appel de casting, mais le visuel va sortir. C'est des grandes, grandes, grandes entrevues, des grandes rencontres. On va rencontrer un homme qui a réussi à se sortir d'une secte ici au Québec. On va parler de soumission chimique avec Annabelle. On va parler d'enfants qui ont survécu à des mamans très, très, très violentes. On va parler, tu sais, je veux dire, il y a plein, plein, plein de sujets. On va parler de perversion narcissique. On va parler à une maman qui a perdu ses 2 enfants à Wendake. On a tous entendu parler de cette histoire-là. Donc, c'est des grandes entrevues qui sont des actes de grande, grande, grande résilience, et c'est ça qu'on met en lumière. On va parler de Marie-Ève qui s'est sortie de l'exploitation sexuelle d'un proxénète. Donc, c'est des grandes histoires qui vont sensibiliser, qui vont toucher, qui vont heurter, qui vont indigner, mais c'est à travers les micros qu'on sensibilise à ces réalités-là. On les fait à nouveau éclater au grand jour, comme j'ai l'habitude de faire avec tous mes projets.
1: Wow, donc, ça va être un balado juste audio ou avec vidéo aussi?
4: Non, c'est visuel aussi. Sur toutes les plateformes. Oui. Oui, j'ai vraiment hâte. Ça s'annonce excessivement puissant.
1: Wow, complètement. Est-ce qu'il y a d'autres projets qui s'en viennent?
4: Ben, j'ai salué bonjour, toujours, bien évidemment. Sinon, ben, je planche sur mes projets personnels en lien avec Fée Mère. Et j'ai eu une idée pour un autre livre. Fait que je me dis, je vais peut-être écrire à nouveau. Vous me donnez, les auditeurs, auditrices, là, ils me donnent envie d'écrire. Tu sais, on me le demande souvent.
1: T'es bonne.
4: Ben c'est ce qu'on me dit. Hey, j'aime ta plume, j'ai hâte à ton prochain livre. Ben je vais peut-être vous concocter quelque chose d'autre.
1: Ah oh, ben on l'attend avec impatience. Ouais. Merci beaucoup, Ingrid, de ta grande générosité.
4: Merci à toi. Merci.
1: Merci à vous à la maison. Passez une excellente semaine. Je vous retrouve la semaine pour une autre émission. Et entre-temps, vous pouvez aller sur le site internet dans la section concours pour gagner le livre de Ingrid Falaise. Bonne semaine. À la semaine prochaine.

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5: Ici Véronique Labbé, si t'es dû pour une dose d'énergie, clairement que t'es à la bonne place. Voici l'émission En route vers l'Ouest. Reste avec moi, monte le son. C'est de la musique country qu'on écoute et ça commence avec Le Paresseux de Juste Mongeon. Ça te met dans ça te met dans l'ambiance. Ah ouais, lève-toi. Viens écouter l'émission En route vers l'Ouest.

Hey, c'est la gang du gars des gars du Nord qu'on vient d'entendre avec Charlie, leur dernier single, et notamment ils sillonnent l'Acadie, le Québec, et c'est fou l'effervescence qu'il y a. On s'entend que le côté cajun a vraiment une effervescence. Évidemment que Sale Barbe a donné le ton, mais je pense que le côté vintage revient tellement à la mode. Oui, même dans le linge, là, on va se le dire, là. Mais quand même, en musique, là, je pense qu'on aime ça, là, quand ça gratte sale un peu, puis qu'on retourne un peu dans nos souliers d'enfance pour avoir cette nostalgie-là, des souvenirs, tu sais, tout ça. Ensemble, fait un beau mélange de party aussi. Les gars du Nord, en tout cas, clairement, qu'on les écoute et on se met sur le party parce que c'est ça, il y a tout.

Il y a tout un engouement, clairement. David Tremblay, qui lui garde le cap justement dans cette vibe-là. Ne plus tenir debout, c'est le titre de la chanson. Reste avec moi, Véronique Labbé, pour encore de la musique et country à l'émission En route vers l'Ouest.

succès de Caillouche, Michaeli Leblanc, Earth, Réal, Hilary Leblanc, réunis ensemble, forment les Leblanc, et c'était la chanson Les Timeux, chanson de Caillouche, grand succès. Et y a-tu marqué un air dans la musique et country, aussi acadienne, évidemment? On se rappelle là, de quand il a commencé, c'était sur les bords de feu, les gens amenaient les magnétophones pour enregistrer les chansons parce qu'il n'y avait pas d'album. Et c'est là qu'il y a un gérant qui a dit « Hey, on rentre en studio ». Ça a jamais été quelque chose qu'il a apprécié de faire le studio Caillouche. C'est pour ça qu'il n'y a pas autant d'albums. T'sais, on s'entend qu'il y en a quelques-uns, mais il aurait pu en avoir plus, on va se le dire, à travers la carrière qu'il a eue. Dany Malek s'en vient avec ses mois de mai et quand on écoute la chanson, littéralement, là, quand on s'en va dans un festival country, ce genre de groove-là, de chanson-là, il aurait dit 2-3 mots, puis après ça, les gens auraient applaudi. C'est vraiment une complainte de musique country, comme à l'habitude, les fans aiment entendre, et il y a comme une réunion, une facilité de complicité avec le public avec cette chanson-là, là, clairement. On l'écoute, Dany Malek, à l'émission En route vers l'Ouest avec moi, Véronique Labbé.

entendre Léa Jarry avec La Maison pour moi, qui notamment a écrit la dernière chanson de Paul Darèche comme le nouveau single de Paul Darèche qui réunit tous les souvenirs de 60 ans de carrière. On va se le dire vraiment, quand tu écoutes la chanson, elle a vraiment très bien ciblé là, les bons coups et les déroutes, comme il dit dans sa chanson. Je trouve ça super beau, vraiment. Puis Paul est vraiment en forme dans la chanson. On le voit vraiment là, qui est content de chanter, qui vraiment raconte l'histoire comme si ça lui appartenait, puis ça, c'est vrai que c'est ça. On n'a pas le choix de tomber en amour avec cette chanson-là. Voici C'est ma vie, Paul Darèche. J'allais dire grand homme, mais non, il est tout petit, mais tu sais, dans le sens grand homme de carrière, mais qui a tellement évolué à l'industrie de la musique country avec la famille Darèche. Et donc, voilà, je pense que c'est un... Personnellement, moi qui anime, mais qui a aussi grandi au son de sa musique, j'ai pas le choix d'avoir un frisson quand je vous parle de cette chanson-là.

Yeah! Ça se rajoute à la fin de la chanson, hein? Señorita, qu'on vient d'entendre, une chanson de mon troisième album, qui, une chanson qui m'a fait connaître, là, clairement. Et c'est clair que les gens sont sur la piste de danse à cette chanson-là. Ben, avec un petit drink dans les mains, ça marche bien. Et si ça te tente de me croiser cet été, ben pourquoi pas, viens faire un tour sur mes médias sociaux. Ça va être un grand plaisir que je vais te jaser ça. Jenny Rary qui s'en vient en musique avec Un mot pour toi. Belle artiste que je commence à connaître. Là, on va l'entendre encore plus à l'émission En route dans l'Ouest.

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1: Un Bob Maganer, c'est le titre de la chanson qu'on vient d'entendre à l'émission En route vers l'Ouest. Encore plein de musique et country qui s'en vient. Reste avec moi. J'aime faire découvrir les nouveaux talents et notamment ben, Phil Leclerc, c'est ce qu'on vient d'entendre. Un gars qui travaille fort à faire entendre ses chansons. Félix Leclerc, c'est son vrai nom. Vous comprendrez qu'il voulait pas avoir de comparaison, évidemment. Simon-Yves Vigneault qui continue à l'émission En route vers l'Ouest avec Prends tes rêves. Je salue la gang des Îles-de-la-Madeleine, d'ailleurs, parce que bon, c'est une gang là-bas qui a fait cette chanson-là. Et la musique et country, ils l'ont clairement dans le sang.

Chloé Leclerc avec le nouveau single qu'elle vient de lancer. Son album vient de sortir, donc tout va bien pour elle. Jeune vingtaine, auteur-compositeur qui fait beaucoup d'attention sur les médias sociaux et évidemment sur les radios. Donc, un avenir bien prometteur. Les frères d'Eraspe qui s'en viennent avec « Quand je prends la mer » et c'est le cas parce qu'ils s'en vont avec... Lendemain de veille, en croisière, si ça vous tente. C'est populaire, hein, ça, de partir dans le sud avec vos artistes préférés. Plusieurs fois, j'ai eu la chance de faire ça, puis c'est vraiment le fun. Moi, j'ai vraiment, à chaque fois, trippé. J'ai jamais pogné un mauvais groupe ou que j'ai fait « Ah! » Non, pour vrai, je pense que tout le monde respecte le temps que ça te tente d'être seul. Puis en même temps, ben, quand tu veux y avoir une gang puis que tu veux profiter du moment, ben t'as une belle... Écoute, je me rappelle, j'ai fait des groupes de 70, autant des groupes de 500 personnes du Québec qui descendaient avec nous, puis à chaque fois, j'ai eu du fun. Mais en tout cas, peut-être que je suis trop sociale. Hey, reste avec moi encore pour de la musique et country. On écoute justement les frères d'Eraspe.

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Hey, ici Véronique Labbé pour l'émission En route vers l'Ouest. On reste en mode de musique et country. On vient d'entendre Gab Forêt peut-être demain. Et on aura le plaisir peut-être de se croiser cet été. Mais certainement, vos artistes préférés sont en spectacle cet été. Je vous invite à aller les voir. C'est toujours un beau moment qu'on peut prendre justement puis aller les rencontrer, serrer des mains. Chose que j'ai déjà fait avec Alex et Caro. Il n'y a pas juste le rhum, c'est la chanson que je te fais entendre à l'instant. Et je peux vous dire que sur la gang de Gaspésiens, là, le petit duo, là, ils sont capables d'en prendre, de lever le coude, comme on dit. Et notamment, j'avais eu le plaisir en tournée d'aller les voir, puis on avait été faire un feu sur le bord de la grève proche de la mer. C'était incroyable. Ça reste vraiment dans mes souvenirs de tournée. C'est un duo qui, notamment, ont une vie, une routine, évidemment, qui travaille, mais à travers ça, font des spectacles. Et je trouve ça courageux avec des jeunes enfants de partir sur la route comme ça. Je l'ai fait et ça a tellement été... Oui, c'est fun. Je suis contente d'avoir fait ce que j'ai à faire, mais maudit, je recommencerai pas demain matin. Que je leur lève mon chapeau. Bref, on les écoute, Alex et Caro, avec « Il n'y a pas juste le rhum ».

Vous êtes toujours avec moi, Véronique Labbé, pour l'émission En route dans l'Ouest, Émilie Darèche, qu'on vient d'entendre avec Souviens-toi, qui, vous savez, bon, elle a grandi dans la musique country, notamment par son père, Paul Darèche, de sa famille Darèche, qui notamment part sur la route avec la dynastie country. Ça va être tout un show à ne pas manquer. Et si on reste dans le côté familial, ben Manon Grenier, avec son garçon Yann Chrétien, justement, ils viennent de sortir une chanson ensemble. Je trouve ça beau. Hein. C'est ça, la musique country, c'est des parties de famille, puis pourquoi pas le faire en chanson et de sortir cette belle passion-là en chanson. Telle mère, tel fils, c'est ce qu'on écoute à l'émission.

m'a fait un peu connaître. C'est moi, Véronique Labbé, avec Irvin Blake, qu'on vient d'entendre, avec Je m'en veux d'y croire. On a tellement grandi dans la musique country ensemble, dans les, plusieurs festivals. On a eu l'occasion de se croiser et ou faire les spectacles ensemble, soit au bar L'Enjeu, dans le temps que je m'en occupais. C'était 40 dates par année quand même que j'organisais. Je vous parle de ça, puis c'est sûr que ça remonte bien les souvenirs. Voilà. Et un artiste que j'aimais beaucoup aussi partager la scène, c'était Jerry Cormier. Quel gentleman, vraiment. On l'écoute à l'instant avec son dernier single, Marie Laveau.

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Turcotte avec Free. Ben oui, Richard Turcotte qui chante, c'est incroyable. Il a vraiment beaucoup de talent. Un auteur-compositeur qui a travaillé sur plein de chansons au Québec. Justin Lagacé, Francis de Grandpré, Laurent Saint-Martin, moi-même et plein d'autres vraiment. Fred Dionne qui s'en vient en musique avec Nashville, lui qui sillonne évidemment le Québec. Les premières parties de Matlang des deux frères, mais aussi de ses spectacles maintenant en festival. Vous aurez l'occasion de le voir.

lendemain de veille avec Madeleine, on va se le dire, là, franchement, c'est tout un nom accrocheur comme nom de band. À lendemain de veille. Tu sais, des fois, tu te pars un band, tu sais, ah, c'est comment qu'on s'appelle? Mais lendemain de veille, je peux dire, ils l'ont l'affaire. Puis en plus, le marketing va bien avec tout ce qu'ils font. Bon, on va se le dire aussi, c'est le party et c'est clair que tu sais qu'ils se vendent la bière, là. C'est clair. Puis si on continue dans le sens de cette pensée-là, gueule de bois, ben on va se le dire, c'est la même chose. Voici la chanson « Travailler », mais allez voir leur marketing. C'est fou, les gars, ils ont l'air vraiment avoir du fun.

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à l'émission En route vers l'Ouest avec moi, Véronique Labbé, Alexandre Junard Meunier, qu'on vient d'entendre, et notamment, sachez, ça fait longtemps que je le connais, il a grandi avec moi dans l'univers de la musique country parce que son père aussi était chanteur, et Alexandre, parce que c'est Alexandre Junard Meunier, donc vous comprenez qu'ils ont le même nom, mais ils formaient vraiment un duo et ça fonctionnait vraiment très bien dans l'association des festivals, et l'appel soliste d'Alexandre Junior Meunier, a pris d'assaut vraiment sa vie. Il s'est lancé notamment dernièrement en carrière solo. Et c'est le dernier single qui vient de sortir. Évidemment, quand sonne la liberté, ben on le voit, là, il est actif sur les médias sociaux. Donc, c'est le fun là, que justement, après tout ce beau background là, d'enfance, là il prend évidemment sa carrière aussi de son côté. Et là, qui m'aurait cru que je t'ai fait entendre, c'est leur nouveau single qu'ils lancent, qui s'appelle Fermont. Dernièrement, ils ont annoncé clairement que c'était la dernière année qu'ils faisaient de la musique. Mais là, ils lancent des singles. Est-ce qu'il y a peut-être un rebondissement là, ici? Là? On se tient à l'affût clairement, mais sinon, en attendant, on les écoute avec Lève le son, Fermont, voici qui m'aurait cru.

sport, Francis de Grand Prix qu'on vient d'entendre. Et sachez qu'il lance un clip de cette chanson-là. C'est fou, là. J'ai comme regardé le vidéo, puis j'ai dit, hey, il y a vraiment des chevreuils en arrière de lui quand il chante. C'est quoi les chances, pour vrai? C'est quoi, il s'est appâté? Vous savez, c'est un grand amateur de chasse et de pêche. Et évidemment que ça rassemble plus d'un dans cette passion-là. Donc voilà, Emmanuel Boucher qui s'en vient en musique avec Justin Lagacé. Justin, normalement, chante jamais en français. Là, j'y en ai parlé plusieurs fois. Je dis, hey, tu chantes des chansons en anglais. Pourquoi faut faire une version francophone? Bon, l'émission, vous le savez, est 100% francophone. Donc c'est difficile pour moi de faire passer. Mais là, ben, on l'a. Il chante en français avec Emmanuel. Fait que pourquoi pas écouter justement la chanson Lendemain de veille. Ça rock en masse, on aime ça. Voici les deux en duo.

Leblanc qu'on vient d'entendre avec Mojito Mojito, la chanson qui a fait vraiment sa carrière, on va se le dire. La pitoune était déjà un grand succès, puis il continue de l'être. Mais la pitoune, voyons, Mojito Mojito, on va se le dire, sur les médias, avec l'annonce de Paul Arcand qui avait aimé cette chanson-là, ça a fait boule de neige, là, ça a vraiment fait quelque chose d'emprunt pour lui dans sa carrière. Et notamment, il organise avec Jeannette, sa conjointe, au Festival des Mollusques en Acadie, un spectacle hommage à Paul Dwayne, et plein d'artistes s'est réunis pour faire ça, et je trouve tellement que ça a raison d'être. On a perdu un grand de l'Acadie qui notamment avait donné le coup d'envoi là aux Acadiens ici au Québec dans le son de la musique country. Donc vraiment, Paul Dwayne est un pionnier là qu'il faut marquer le pas avec cet hommage là. Plein d'artistes là, Maurice Béliveau, Marc Babin, Serge Casey, Daniel Gauguin, Eric Leblanc, Ariel Leblanc, moi-même, on aura le plaisir de rendre hommage à cet artiste-là. Paul Dwayne, voici moi une chanson que j'aime beaucoup. Vous le savez, j'avais repris le Ford à mon grand-père dans un de mes albums, mais une chanson que j'aurais aimé aussi reprendre, c'est Chuckwagon Country que je t'ai fait entendre dans l'émission En route vers l'Ouest. La voici.

Hey, merci d'avoir été là à l'émission Route vers l'Ouest. Et on termine sur un party de danse, sur un plancher de danse, sur un pas de danse. Bref, Laurence Saint-Martin, après minuit. On se dit à la semaine prochaine. Bye bye. Merci.

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